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3: De Robert Gall sur une musique de Florence Véran, Traqué. Voyez cet homme

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0: 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Et Jéhovah partagea le monde entre la Coca-Cola Inc., la Anaconda, la Ford Motors et quelques autres sociétés.
1: La United Fruit Co. se réserva le plus juteux. La côte centrale de ma terre, la douce ceinture de l'Amérique.
2: Elle rebaptisa ses terres Républicains Bananas. Et sur les morts endormis, sur les héros inquiets qui conquirent la grandeur, la liberté et les drapeaux, elle établit l'opéra bouffe. Elle aliéna les volontés, offrit des couronnes de César, déchaîna l'envie, établit la dictature des mouches. Mouche Trujillos, mouche Tachos, mouche Carias, mouche Martinez, mouche Cubico, mouche humide de sang humble et de marmelade, mouche ivre qui bourdonne sur les tombes populaires, mouche de cirque, mouche savante experte en tyrannie.
1: 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Le trésor de nos terres submergées glisse dans ces navires comme sur des plateaux.
0: Pendant ce temps, dans les abîmes sucrés des ports, des Indiens tombent dans la vapeur du matin. Un corps roule, une chose sans nom, un numéro détaché, une grappe de fruits morts renversée sur le pourrissoir.
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1: Entre nous, on se retrouve. 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

0: peut-être là, nous allons voir ces messieurs.
1: Ah non, là je ne suis pas d'accord. 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Rien que pour le principe, faites-leur dire de revenir demain. De toute façon, ils ont l'habitude, c'est toujours comme ça que ça se passe.
0: Allez, vous m'embêtez, Delphos, dites-leur de rentrer.
1: Je vous assure qu'ils seront les premiers surpris.
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1: Faites-les au moins poireauter une heure ou deux.

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0: de ne pas, se braquer bêtement. Hein. Il y a certains événements en cours qui ne sont pas mauvais, mais qui peuvent être dangereux si on ne les contrôle pas. Si on ne sait pas s'arrêter à temps. Écoutez les petits gars, écoutez-moi. Nous pouvons tous ici, ensemble, donner l'exemple d'une contestation efficace et réaliste. Mais non. Dites-moi franchement ce qui ne va pas, et je promets de me faire votre avocat honnêtement.
1: Bien sûr, papa.
2: Ça arrive, mon frère.

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0: Pierre, feuille, ciseaux. Oh non, c'est toujours vous qui gagnez.
1: C'est bien pour ça que je suis le patron. Bon, allez, au boulot.
0: Oh non, c'est toujours moi. Déjà l'année dernière, le plan social.
1: Bah oui, mais c'est ça, les ressources humaines. 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Que je les aime profondément.
0: Oh, tu parles.
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0: jamais quelqu'un te dire que tu ne peux pas faire quelque chose. Même pas moi. D'accord ? 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Point final.
1: 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Bon, allez, on va passer ce morceau, tant pis.

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0: L'autre coup, j'arrive, je dis bonjour au guichet. Puis j'arrive, je dis bonjour, madame. Elle dit bonjour, vous, attention, vous avez une tache sur votre truc, ça allait dire du sperme. Je dis non, c'est pas du sperme, c'est de la purée de l'amour. Oui, bon, après.
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0: connais la musique, mais tu sais compter. 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

0: Salut mes trashos, salut mes trashos, c'est les chroniques métalliques, papa. Eh ouais, c'est dimanche soir à la cool et tu connais le spot. 90.10 FM Bordeaux, la clé des autres pour en faire pour les trashos qui n'en veulent. Ce soir, dans cet acte 6 du 76-26 mai 50 ans de heavy metal, on va parler du crime parfait du rock. Oui, on va parler de Kurt Cobain. Kurt Cobain, fossoyeur du métal ou gardien de la sainte saturation? Le grunge a-t-il tué le métal ou lui a-t-il appris à respirer autrement? Eh bien, c'est le sujet de ce soir, mes trashers.
1: Other than that, I mean, I never thought of the Guns N' Roses and the Metallica and U2 offers as any kind of offer, you know. It was just never a reality.
2: Or weird. I don't know what it was. Maybe
3: was
2: something
3: that
2: ate.
3: Years ago, too.
2: Yeah.
3: Now that Metallica are wearing Misfits t-shirts, I think it's had a big impact on metal.
2: James Hetfield gave the legions of rockers the okay to like punk rock, so it must be okay now.
0: Eh oui, parce qu'il y a des crimes dont personne ne retrouve jamais le corps, et dans le rock, ceux-là sont les plus fascinants. Dis-toi, mon trasheux, début des années 90, verdict immédiat, sans appel, presque confortable pour tout le monde. Kurt Cobain aurait tué le heavy metal, et oui, mon trasheux. Mais tout ça, trop simple, trop propre, parce que comme une histoire écrite par quelqu'un qui n'a jamais branché un ampli à fond dans un garage humide, le metal des années 90

Et puis voilà, et voilà que Seattle arrive. Pluie, hangar, spin industriel, John John qui joue comme si tout était fini. On appelle ça le crunch. Eh oui, une étiquette encore qui ne sert à rien, qui gratte mes passons. Eh oui, en attendant, eux n'ont rien demandé. Et souvent, une hypothèse devient une certitude culturelle. Kurt Cobain aurait appuyé sur off. Mais comme dirait Pierre Belmar, si on regarde mieux la scène du crime, il y a trop de guitares et surtout elles sont toutes saturées. Alors Kurt Cobain, fossoyeur du métal ou fossoyeur qui écoutait les cadavres? Eh ben oui, mes trasheux, on a voulu faire de Kurt Cobain un iconoclaste anti-métal, mais c'est juste une lecture de surface. Parce que Kurt Cobain n'a jamais été contre le métal, il était contre sa caricature. Et oui, le Kurt, il détestait les paillettes, mais pas la puissance. Et dans sa chambre mentale, on entend autre chose. Black Sabbath en boucle, version sale et originelle. The Melvins comme un trou noir lent et poisseux. Et Sonic Youth comme un véritable laboratoire de guitare qui ne veulent plus obéir. Et parfois même du glam metal, et oui. Mais écoutez comme un document anthropologique. Voilà, mes trasheux, Cobain est un véritable paradoxe. Il rejette le spectacle mais adore la saturation. Il fuit le système mais aime la violence sonore du système. Il ne tue pas le métal, il lui retire son maquillage. Nuance, mes trasheux. Et le contexte de tout ça, eh bien, c'est Seattle, la ville qui n'a jamais promis de bonheur.

0: donc, c'est une météo psychologique. Et sous cette pluie constante, les amplis deviennent des refuges, pas des vitrines. Et ça, mon tracheux, je peux te le dire que je l'ai observé, ce petit manège, l'envers du décor. Et tu le sais bien, mon tracheux, entre la vérité et la légende.
1: Venu d'une autre époque, surgit un homme tout puissant. 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
0: Janovic. Et cette émission, tu le sais, c'est les chroniques métalliques, la seule émission qui te fait voir métal autrement. L'émission pour les intellos des glingos assumés. L'émission qui te sert du « Eh ouais, papa !» Et tout ça, c'est sur la clé des ondes et nulle part ailleurs. 90.10 FM Bordeaux, la clé des ondes pour offrir pour les trashux qui n'en veulent.
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0: Et moi, tu me connais. Eh ouais, tu me connais. Tu me connais ou bien? Je suis Jalobis, le chaudronnier qui te parle du métal. Qui te parle même du trash métal.
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0: maître H, vous êtes toujours sur la clé des ondes 90.10 FM Bordeaux, la clé des ondes pour en faire, c'est l'acte 6 du 76-26. Et ce soir, on parle de grunge et de métal. Eh ouais, et on remonte le temps comme d'hab, maître H. Tout d'abord, premier arrêt au stand 1976. C'est la naissance du poids. 1976, pendant que les certitudes politiques commencent à craquer, le rock se durcit et Black Sabbath transforme la peur en riff. Judas Priest transforme quant à lui le riff en structure et le métal naît comme une réponse au monde industriel. Lent, lourd, inquiétant. Là, si tu me demandes mon tracheux, une anecdote qui me vient, là. Oui, une anecdote qui circulait à l'époque et qui m'a été rapportée parce que, tu le sais, en 76, j'étais qu'un projet. Attends, non, laisse-moi te décrire le bousin. Lors d'une session d'enregistrement, un riff très long de Black Sabbath aurait été diffusé par accident sur le système de haut-parleurs d'un bâtiment voisin du studio. Et ce bâtiment, c'est une usine encore en activité. Et les ouvriers qui s'y trouvent croient à une panne ou une alerte étrange. Et ils décrivent même un bruit de machine inhabituel, comme si quelque chose s'était glissé dans le rythme même du travail. Et sans le savoir, ils étaient en train d'entendre déjà ce que le métal cherchait à devenir. Une musique qui se confond avec le bruit du monde industriel. Et quand on écoute Gun de Soundgarden, bien des années plus tard, cette continuité devient évidente. Ce n'est pas une rupture avec Black Sabbath. C'est la même matière sonore qui a traversé le temps sans demander la permission. Et Chris Cornell hurle alors comme si Birmingham n'avait jamais disparu.
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1: Hey les tracheux, vous êtes toujours sur 90.10 FM Bordeaux, la clé des ondes pour en faire, c'est les chroniques métalliques à Monique. Et ce soir, mes tracheux, c'est l'acte 6 du 76-26, mes 50 ans de heavy metal. Ce soir, on parle de la bande de Seattle et du crunch, cette étiquette qui ne sert à rien, qui n'en finit pas de gratter. Et cette scène, Kurt Cobain, fossoyeur du métal, ou Messi venu garder le temple de la sainte saturation. Alors, comme toujours, on remonte le temps. 1976 et nous voilà en 1986, l'année des excès, du dégoût qui arrive. 1986, et le métal qui change de nature. 1986, avec Metallica, Slayer, Megadeth, tout devient plus rapide, plus technique, plus tranchant. Oui, c'est ça, c'est le thrash metal qui transforme la rage en précision chirurgicale. Le thrash metal, cette musique est en écho de ce monde qui est aussi sous tension. C'est la guerre froide, la pression économique, la culture de la performance. Le

parce qu'avant Nirvana, Cobain était rodé pour les Melvins. Il les suit partout, le gonze, il les observe, il les admire. Dans son journal, que je te conseille, il évoque même ce lien presque obsessionnel, un véritable culte pour leur son, leur attitude, leur refus des règles. Et oui, c'est tout ça les Melvins. Les Melvins ne sont pas une influence parmi tant d'autres. Ils sont une révélation, oui. Les Melvins sont même les rois.

âme est trashée. Dan Osborne, on passe à un autre comme une étrange filiation. Ozzy d'un côté, Buzz Osborne de l'autre. Et le Birmingham de la fin des 60s qui envoie ses effluves sonores qui mettent près de 10 ans à retomber du côté de Seattle et Dan Washington. Clairement, trashée, je te dis, Tchernobyl, c'est rien. Mais ce que le métal a propagé, de Black Sabbath au Melvins, on voit la bête prendre forme. Le riff n'avance plus, il pèse, il s'étire, il s'enfonce. Et c'est déjà ça, Seattle. Seattle, c'est le refus de la vitesse. C'est déjà une fatigue.

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1: Et ouais, vous êtes toujours dans les chroniques métalliques, la seule émission qui te fait voir métal autrement, mon trasheux. Et c'est sur la clé des ondes 90.10 FM Bordeaux, la clé des ondes pour en faire. The Only Spot, mon trasheux. Ce soir, tu le sais ou tu le sais pas, tu prends l'émission en cours de route. En attendant, mon trasheux, c'est l'acte 6 du 76-26, mais 50 ans de heavy metal. Et ce soir, on part

0: Depuis 2 ans, le grunge, lui, est déjà en train de devenir une catégorie de magasin, une étiquette propre posée sur une musique qu'il n'a jamais demandé. Mais sous cette mise en ordre artificielle, quelque chose continue de vibrer. Et Alice in Chains sort Rooster. Et le cas tu te connais, c'est cet album mythique, Dirt. Alice in Chains, c'était plus vraiment un morceau de son époque. Eh oui, soyons sincères, 30 secondes, mais bon, ça, y'a rien qui te surprend, mon trajet. T'es dans l'émission 100% sincérité. En attendant, y'a une anecdote qui revient très souvent autour de ce titre d'Alice in Chains. Ce morceau, clairement, bah tu le sais ou pas, bah, c'est Jerry Cantrell, le guitariste d'Alice in Chains, qui l'a écrit à partir du souvenir de son père, alors vétéran du Vietnam, surnommé Rooster. Et cette chanson, elle est née d'un récit transmis tardivement, presque comme une dette familiale sonore. Les techniciens proches du groupe rapportent même que, lors de certaines répétitions, le morceau était joué dans un silence inhabituel entre les musiciens, comme si la musique elle-même imposait une forme de respect avant même d'exister. C'est que cette chanson, c'est ni du rock alternatif pur, ni du métal classique. C'est une musique qui ne cherche plus à exploser, mais à tenir debout sur le poids de ce qu'elle raconte. Alors, je te la fais court. La guerre, la douleur, la lenteur. Le métal devenu introspection, et oui. Et pendant ce temps, ailleurs, le métal extrême continue de se développer. Plus violent, plus radical. Mais lui aussi a changé. Il raconte plus seulement la puissance, il explore la fracture. En somme, le langage du métal n'a pas disparu. Il s'est déplacé tout simplement vers l'intérieur. Alice in Chains, Rooster, mes trècheux.
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1: Hey mon trasheux, t'es toujours sur la clé des ondes, 90.10 FM Bordeaux, la clé des ondes pour en faire. C'est les chroniques métalliques, l'acte 6 du 76-26, mes 50 ans de heavy metal, ce soir dédié à la scène de Seattle et Kurt Cobain. Kurt Cobain, fossoyeur du métal, vraiment? Ou messie gardien du temple de la sainte saturation? Eh bien, mon trachant, on continue le périple 1976-1986. 1996, et nous voilà en 2006, l'année de la fusion des cendres. En 2006, le paysage musical est devenu flou, et on ne sait plus très bien où commence le métal et où finit le reste. En 2006, le metalcore déboule, oui, cette étiquette encore une qui ne sera rien, mais ce metalcore qui mélange les héritages, le post-crunch devenant une esthétique plus qu'un mouvement, et les frontières entre genres se dissolvent dans une grande masse sonore hybride. Oui, mais derrière cette fusion, une absence pèse déjà. Et oui, et je vous le parie en mille, mes tracheux. Oui, Cobain, Cobain, lui, encore Cobain. Cobain qui a disparu presque déjà depuis 10 ans. Et l'installé qui s'est éteint il y a peu. Et sans le savoir encore, la scène s'approche d'autres pertes, comme celle de Chris Cornell, oui, de Soundgarden. Et là, oui, ben c'est toute une génération d'écorchés vifs qui quitte la ligne de front, laissant derrière elle une musique saturée de ses propres limites. Une tension ben, qui disparaît pas, non, pas, mais elle mute. Et elle engendre un monstre à deux têtes, le new metal. Et encore, vas-y que je t'en sors une encore, étiquette. Et oui, oui, le new metal ou d'autres voix prendront le relais jusqu'à se brûler elles aussi. Ouais, la liste est longue, ouais. Chester Bennington d'abord de Linkin Park, puis tard, Joey Jordison de Speak Not. Tous des génies, tous des hommes avec leurs démons mélodiques, poussant la saturation jusqu'à la rupture. Et dans ce brouillard, une chanson revient régulièrement sur scène. Earthshape Box, le Nirvana, oui, repris, réinterprété, comme une matrice plus que comme un souvenir. Hey! Une anecdote, une de plus, se circule chez les musiciens de cette génération. Oui, certains groupes utilisaient ce morceau en répétition comme un test de sincérité sonore, comme pour vérifier si la saturation pouvait encore porter de la fragilité sans céder. Et c'est peut-être là que tout se joue. Oui, la simplicité du riff, la violence émotionnelle, la structure pop déconstruite. Et Nirvana n'est alors plus un groupe. C'est devenu une méthode, comme un condensé d'émotions qui évoque la rupture.
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1: Eh ouais, mes trasheuses, vous êtes toujours sur 90.10 FM Bordeaux, la clé des ondes pour en faire, c'est les chroniques métalliques. Ce soir, c'est l'acte 6 du 76-26, mes 50 ans de heavy metal. Ce soir, je vous emmène direction Seattle, ouais, mais on croise le fer avec Birmingham, San Francisco, et on voyage dans les couloirs du temps de l'histoire du métal. 1976, 1986, 1996, 2006, et nous voilà en 2016. 2016, le grunge comme origine du mal-être moderne. Et ce morceau, oui, cet hymne, Soundgarden, Black Olsen.

En 2016, le crunch n'est plus une époque qu'on range dans une décennie. C'est devenu une origine culturelle, presque une matière première du mal-être contemporain. Alors on peut se prêter à une écoute différente de Black Hole Sun. Oui, elle peut être écoutée autrement, moins comme un tube des années 90 que comme une sorte de chant d'instinction lente, une vision trouble où la lumière elle-même semble hésiter à rester allumée. Mon trashueux, c'est peu de le dire, je suis pas à bord d'anecdotes. Il y en a une qui revient très souvent autour du morceau. Et lors de certaines diffusions radio tardives, des programmateurs racontaient recevoir des messages d'auditeurs persuadés que la chanson changeait d'atmosphère selon l'heure. Oui, comme des blitz, comme si elle abordait l'état du monde autour d'elle. Oui, alors mythe ou effet collectif, en attendant, peu importe, ce morceau a fini par dépasser son propre cadre. Et une chose est

0: Elle a infiltré les structures du son lourd moderne jusqu'à devenir une manière de penser la musique plus qu'un style identifiable. Et c'est ça, mon tracheux, lorsque je te dis que les étiquettes, elles ne servent à rien. Elles ne servent à rien, elles grattent.
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1: Et ouais, bon tracheux, t'es toujours sur 90.10 FM Bordeaux, la clé des ondes pour en faire, c'est les chroniques métalliques. C'est l'acte 6 du 76-26, mes 50 ans de heavy metal. Ce soir, comme toujours, mon tracheux, je t'invite à explorer l'histoire du métal et je t'amène à une relecture de ce mouvement qu'on avait appelé le grunge. Et je t'invite même à aborder la personnalité de Kurt Cobain un peu différemment autour de la question. Kurt Cobain, fossoyeur du métal ou messie, gardien du temple de la sainte saturation? Alors, on était parti de l'année 1976. Ouais, normal, l'année des

Tout est contaminé. Le métal n'est même plus une forteresse et le grunge n'est plus une catégorie identifiable. Et le rock and roll est devenu un espace hybride où les héritages se croisent sans frontières nettes. Et dans ce paysage, Something in the West circule comme un signal faible. Une matière sonore minimale, souvent utilisée en montage pour sa capacité à transformer immédiatement la perception d'une image. La formule, dépouillement total, saturation minimale, malaise structurel. Mais une question persiste. Et si, métracheux, et si Kurt Cobain avait survécu ? Eh ben, on peut imaginer plusieurs trajectoires. Un Nirvana encore plus dépouillé et introspectif, une fusion plus directe avec des esthétiques métal et post-métal, ou au contraire, une

disparition progressive laissant une influence plus mythologique que musicale. Dans tous les cas, le métal d'aujourd'hui n'aurait probablement pas été identique. Mais surtout, il est déjà transformé. Il intègre désormais la fragilité, le doute et l'hybridation héritée du grunge, autant que la puissance de Birmingham et la vitesse de San Francisco. Clairement, le métal a absorbé le doute autant que la force. Les genres ne s'opposent plus, ils se mélangent. Et Cobain n'est plus un destructeur de style. Non, il est devenu un point de bascule dans un système où les frontières n'existent plus vraiment.

50 ans de heavy metal, mon tracheux. Ce soir, mon tracheux, je remonte les couloirs du temps et je vais de ville en ville. Seattle, San Francisco et Birmingham. Ce soir, mon tracheux, la mélancolie, la nostalgie côtoie la rage.

0: Seattle introduit une troisième voie et complète le triptyque. La fracture intérieure, plus de frontières nettes, mais une cohabitation des intensités. Ça basse punk et grunge dans une même continuité d'énergie. Et oui, ce qui compte maintenant, c'est plus le style, mais la tenue sous pression. Parce que le rock'n'roll, mon trashu, c'est plus une attitude qu'un costard mal taillé. Cette lecture, Dave Godas, Dave Grohl incarne une forme de synthèse instinctive. Il ne choisit pas entre héritages, il les assemble selon une seule règle. Est-ce que ça tient debout quand tout tremble ? Et dans The Pretender, la synthèse de ce triangle prend vie. La lourdeur de Birmingham, la vitesse de San Francisco et la faille émotionnelle de Seattle. La synthèse, oui, tout y est. La lourdeur de Birmingham, la vitesse de San Francisco et la faille émotionnelle de Seattle. Tout y est compressé dans une forme moderne, directe, tendue. Dave Grohl n'est ni héritier passif ni rupture. Il était le musicien quelque part vénéré, adulé par Kurt Cobain qui n'osait pas. Et il était aussi l'oreille attentive, le confident de l'ombre de Lemmy. Eh oui, mon dracheux, c'est pas pour rien, Probot. Ouais, on parle des légendes, eh oui. Et dans cette lecture de Seattle, Hendrix reste en arrière-plan, comme le signal originel. La guitare électrique comme force de transformation du bruit en langage. Le résultat n'est plus une opposition entre scène ou époque. C'est une seule matière sonore reconfigurée en permanence sous tension continue. Mais c'est le rock'n'roll, mon tracheux.
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C'est toujours sur 90.10 FM Bordeaux, la clé des ondes pour en faire, c'est les chroniques métalliques. Et c'est la dernière ligne droite de cet acte 6 du 76-26, mais 50 ans de heavy metal, ce soir dédié au grunge, à la scène de Seattle, à Kurt Cobain. Kurt Cobain, mais pas que, eh ouais, on a vu qu'il y en avait dans

Attendant, ce soir on s'est posé la question, Kurt Cobain, fossoyeur du métal ou Messi, gardien du temple de la sainte saturation? Et cette question, on y a répondu. En attendant mon tracheux, je synthétise, je conclue. Et non, je te le dis sans vergogne, Kurt Cobain n'a pas tué le métal. Cette idée est confortable, mais ouais, elle est presque trop parfaite pour être vraie. Elle fabrique un coupable, une date, une rupture nette. Oui, mais l'histoire du son lourd ne fonctionne jamais comme une ligne droite, on le sait. Elle avance par glissement, par saturation successive, par crise de forme plus que par fin de cycle. Ce que Kurt Cobain produit au début des années 90, ce n'est pas une extinction, c'est une mise en crise de la posture. Le métal des années 80 avait atteint une forme de puissance spectaculaire. Ampli gigantesque, imagerie codifiée, virtuosité parfois devenue démonstration. Une musique de domination sonore, mais aussi parfois de représentation de cette domination. Et Seattle arrive là-dedans comme un contre-champ brutal. Pas moins de vos nuls. Quand il ne reste plus que le son, brut, nu, sans narration sur blanc, deux choses deviennent possibles. Soit ça s'effondre, soit ça se transforme. Mais le métal métracheux, il ne s'effondre pas, non, il se fragmente. Il devient extrême, introspectif, hybride. Il se déplace vers des formes où la lourdeur de Birmingham, la vitesse de San Francisco et le doute de Seattle ne sont plus des styles séparés, mais des couches superposées d'un même langage. Alors le poids devient double, la vitesse devient technique, le doute devient esthétique, et c'est là que le malentendu prend racine. On a cru à une opposition alors qu'il s'agissait d'une contamination. Alors Kurt Cobain n'en est pas un fossoyeur, il est un révélateur de fatigue dans une mécanique trop bien huilée. Il est peut-être aussi autre chose, et c'est là que le récit bascule. Une étoile filante, un point de passage bref, violent, incandescent. Pas pour détruire, mais pour réveiller. Comme si le destin de Cobain n'était pas de remplacer le métal, ni de le condamner, mais de lui dire brutalement, presque sans langage, « Bouge-toi !» Comme une sorte de messager involontaire, un messie négatif du rock lourd venu rappeler que la saturation n'a de sens que si elle reste vivante. Et peut-être que le métal avait besoin de ça, pas d'être remplacé, mais d'être bousculé assez fort pour redevenir.

0: C'est peut-être ça au fond, la vraie ligne de force de cette histoire. Le métal ne meurt jamais quand il est attaqué. Il ne survit pas quand il se fige. Il survit quand quelque chose vient le forcer à se réinventer. Et Cobain, dans ce récit, n'est ni fossoyeur, ni gardien. Il est l'instant de choc. Le moment exact où une musique cesse de se regarder et recommence à avancer. L'histoire réserve des surprises. Et moi, mon trashu, je t'en réserve. Oui, tu le sais, dans une prochaine émission des Chroniques Métalliques thématiques. Mais les Chroniques Métalliques, c'est pas fini parce que tu le sais. Les Chroniques Métalliques, c'est l'émission Formule 3. Alors juste après ça, t'as rendez-vous avec les interviews au bout du bigot. Et cette semaine, direction l'Alsace. Oui, direction Mulhouse à la rencontre des Deciders. Et ouais, rien que ça, mon trashu. Deciders, tout de suite dans les interviews au bout du bigot. Et juste après, mes places à l'after des Chroniques Métalliques, les Échos de l'Enclume avec la recette ultime. 30 minutes de bons sons spécialement sélectionnés par Bibi. 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Et oui, du suspense, parce que, ouais, je suis joueur, tu le sais. Et puis sinon, je m'appellerai pas Janovitch. Et cette émission, ça serait pas les Chroniques Métalliques, la seule émission qui te fait le voir métal autrement. 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

0: Salut Trasheuse, on est toujours avec Chronique Métallique à Monique. Et oui, et c'est même les interviews au bout du bigot. Le retour donc de ton moment que t'aimes bien comme ça, quand j'ouvre les canaux, je reçois les gens autour de la table basse. Et j'ai envie de poser la question, vous voyez, qui va là? Qui est là ce soir dans les interviews au bout du bigot des Chronique Métallique? Eh mes Trasheux. Alors, qui est là? Qui est au bout du fil? Ils partent ou pas?
1: Hello.
2: Salut.
1: Hello.
0: Ils sont timides. C'est... Alors, qui êtes-vous, vous?
2: Eh ben, salut à toutes et à tous. Nous, c'est Decider. On vient d'Alsace.
0: Et ouais.
1: C'est ça. Moi, c'est Jules, du coup, à la guitare et au chant.
0: On a
2: et
0: Jules.
2: Moi, c'est Valentin, je suis au chant.
0: Voilà, on a Jules et Valentin, donc, de Decider. Ils l'ont dit, ils viennent d'Alsace. En Alsace, on va voir s'ils représentent bien. Alors, il y a des belles salles en Alsace. On en a parlé en off, hein. On fait un petit coucou au poteau de la laiterie, mais pas que. Ils vont nous dire, toujours la langue qui pèle. Mais tu sais, c'est sans filet, là. Il n'y a rien qui sera coupé. C'est vraiment la rencontre informelle autour de la table basse, ou presque. Ils vont nous dire d'où ils viennent. On va essayer un petit peu, tu sais, c'est un petit peu des questions comme ça qui soient improvisées parce qu'on provoque la rencontre, nous, dans les Chroniques Métalliques. On est comme ça, on est nature. On va essayer un petit peu justement, de profiter de la venue d'Alsaciens pour nous raconter un petit peu comment ça se passe, un petit peu, la scène alsacienne. Ils vont nous parler aussi. Ça, c'est la question, tu sais, que j'aime bien poser à la fin. Je la garde sous le coude. Decider, donc. Decider, pour dire, mon Trasheux, ça fait partie de ces petits trucs que j'aime bien trouver, ces belles découvertes qui gravitent par-ci par-là, notamment sur Instagram. J'ai vu un short, comme ils disent les jeunes, et c'était un short qui était tiré d'un titre que je kiffe en ce moment. Il a tout dans le tube. Ce morceau s'appelle Wanderer. On va en parler avec eux. Et puis on va parler de leur parcours comme ça vite fait. On va essayer de les remuer là. Parce que tu les vois pas, ils sont sur leur canapé. Moi je suis au taquet.
2: On est bien, là.
0: J'ai envie d'en savoir beaucoup plus. Et alors vas-y mon Trasheux, comme ça vite fait là. Sans attendre. J'ai envie de te dire, de demander. Decider, ça vient de quoi? Ça ressemble à un nom de groupe de death. On va découvrir en même temps, hein, toi, mon Trasheux. Decider.
2: Ouais,
0: Decider, groupe de death ou pas? De quoi on parle? Decider, c'est quoi?
2: Ah, ça aurait pu être un groupe de death.
1: Ça aurait pu, ouais. Il aurait fallu rajouter un i quelque part. Ouais.
0: Et puis quelque chose de mal écrit.
1: Ouais, je pense qu'on s'est trompé en fait. On a oublié des lettres.
0: Mais... Alors racontez-moi un petit peu.
1: Le nom est venu un peu assez naturellement en fait.
0: Ouais.
1: On cherchait à changer de nom. On vient d'un autre projet de base qui s'appelle Native.
0: Ouais.
1: Et on cherchait justement un renouveau à quelque chose qui pourrait être plus représentatif de ce qu'on fait actuellement.
0: Ouais.
1: Et puis en fait, on n'arrivait pas à se décider. Du coup, on s'est dit, on va s'appeler Decider.
0: Ouais, histoire de dire, il faut qu'on se décide, quoi. C'était ça.
1: Ouais, c'est ça.
0: Ça vient de là, tout simplement.
2: C'est arrivé naturellement, c'était franc. Voilà, on s'est dit, ça sonne bien en plus. Alors, on a vérifié si c'était pas pris par 14 autres projets aussi avant.
0: Ah, c'est intéressant, ouais. Parce qu'il y a plein de groupes comme ça qui trouvent des super noms. Alors, on sait que des fois, vous êtes que deux, mais alors quand on est 10 autour de la table, dont j'exagère, c'est parfois compliqué de trouver un nom qui ressemble à tout le monde. Mais bon, là, il y a eu nos compromis et vous avez quand même fouillé un petit peu. Ça aussi, on va parler un petit peu de votre process. Native, le groupe Native, donc, c'était un petit peu la base, c'était quoi?
2: Alors, Native, c'était avant
0: Native.
2: Tout Jules et moi.
1: Ouais.
2: C'était Jules et moi au démarrage. On jouait dans d'autres projets encore.
0: Ouais.
2: Et on était potes depuis quelques années déjà. Puis on s'est dit, tiens, ça serait bien qu'on fasse de la musique ensemble.
0: Ouais.
2: Donc, on a eu une sorte de proto-projet où ça mélangeait rock, beaucoup d'électro.
0: Ouais.
2: Entre Elf et Paris. Enfin, tu vois, un peu ce genre de projet, quoi.
0: Je vois pas du tout, mais vous allez me dire.
2: Ah bah tu vas pouvoir écouter, c'est cool. Bah c'est des projets très très électro, mais avec une batterie organique et puis des guitares, quoi.
0: Ouais.
2: Donc c'est ce qu'on voulait faire au démarrage. Donc on a partagé un line-up comme ça ensemble avec d'autres membres du groupe dans lequel joue Jules à côté.
0: Ouais.
2: Parce que c'est une sorte d'écosystème où il y a plein de projets qui gravitent les uns autour des autres.
0: Ouais.
2: Et on répète, on répète tous au Noumatrouf de Mulhouse. Voilà, c'est là où on se trouve actuellement. Ouais. Donc la laiterie c'est cool, mais le Noumatrouf c'est vachement bien aussi.
1: Ouais, le Noumatrouf c'est mieux.
0: Mulhouse, là, bon, on va faire un petit peu de géographie parce que on se l'est dit en off. Hein, c'est ça aussi qu'on aime bien dans le Cri Métallique, c'est on aime bien apporter des petits éclairages comme ça. L'Alsace c'est le Grand Est, hein, c'est ça. On parle du Haut-Rhin, du Bas-Rhin. Mulhouse, ça se situe où? Il y a Colmar, je crois. C'est pas très loin de la Suisse, tout ça là. Hein. Quand on arrive à Bâle, si je me trompe
1: Mulhouse,
0: pas.
1: Mulhouse, on est dans le Haut-Rhin qui se situe du coup en bas du Bas-Rhin.
0: Ouais, forcément, c'est logique.
1: Voilà. Hein. Ouais, il fallait faire un truc un peu compliqué, donc nous on vient effectivement de Mulhouse et notre bassiste vient des Vosges, pas très loin. Ouais. Et puis voilà, après sinon on gravite tous autour de l'Alsace, même si on est quelques-uns un peu éparpillés en France. Pour le travail notamment.
0: Ouais.
1: Mais voilà, on est quand même tous du coin au final.
0: Alors justement,
2: on a notre bassiste qui vient de région parisienne, qui a déménagé en Alsace.
1: Ouais. Batteur.
2: Et notre batteur qui vient d'Alsace, mais qui habite à Paris. Tu vois, ouais.
0: Mais il me semble qu'on en connaît aussi alsacien dans l'école métallique, c'est Thomas de Hell Is Nothing. Je sais pas si vous connaissez ce groupe de Paris qu'on a reçu dans l'école métallique. Comme quoi les Alsaciens, c'est des grands voyageurs. C'est un peu comme les Bretons, ça. C'est les Bretons de l'Est. Il y a beaucoup de similitudes.
2: Ouais, c'est ça. De conquérir les régions.
0: Ouais. Alors justement, vous avez lâché un petit peu des bribes de questions là que j'aime bien poser. Vous faites quoi dans la vie? Déjà, vous avez quel âge? Vous faites quoi dans la vie, vous, là, les uns les autres là?
1: Alors moi, j'ai la trentaine. Ouais. Je travaille justement au Noumatrouf. Je suis régisseur son dans cette salle.
0: Ouais.
1: Et voilà, après, je suis aussi... je pars avec des groupes, je fais du son live, je fais du son studio. Donc en gros, je travaille dans la musique.
0: Ouais. On va voir en quoi ça aide dans le projet de Decider, justement, d'avoir ces compétences comme ça. Et toi, Valentin?
2: Moi, rien à voir. Moi, je suis responsable de produits dans l'informatique. Et avant ça, j'étais responsable de projet.
0: Ouais, mais ça aussi, on va voir en quoi... Aide. Ça peut aider justement le projet de Decider, mais on l'a vu avec plein de groupes justement, en quoi les compétences des uns et des autres, ça nourrit un projet. Ça n'arrive pas comme ça au hasard, c'est du calcul, en tout cas c'est de la mise en œuvre de ce qu'ont les uns et les autres. Le clip que j'ai vu là, justement ce morceau d'appel qui est Wanderer, déjà ça, on le traduit comment Wanderer?
2: Il n'y a pas de traduction en français. Ça n'existe pas. Le mot qui viendrait pouvoir traduire Wanderer, ça pourrait être celui qui erre.
0: Ouais.
2: Mais il n'y a pas vraiment de qualificatif proche en français, quoi.
0: C'était une fausse question parce que les gars, ils aiment bien justement, et je pense que vous allez confirmer, en tout cas j'espère que j'ai eu la bonne lecture. Vous aimez bien justement guider en tout cas la personne qui découvre vos morceaux et puis vous expliquer un petit peu, ça vient de là, voilà ce qu'on a voulu décrire hein, quand j'ai vu vos press kits. C'est vrai que vous avez cette attention justement de guider en tout cas la personne qui va découvrir votre son. Et c'est marrant parce que de suite tu dis ça n'a pas de signification en français, en tout cas il n'y a pas de similitude, en tout cas il n'y a pas de résonance en tout cas en français. Il y a ce clip là qui m'a... Moi il m'a scotché. J'ai adoré ce clip. Et justement, on voit les Vosges, là.
2: Ouais, c'est le grand ballon d'Alsace.
0: Ouais. Ouais. Et donc, pour le coup, là, je me dis, c'est l'écosystème de Decider. Et là, on va venir après aux compétences, justement. Produit totalement autoproduit, justement, avec les compétences des copains des uns et des autres. Ça se sent.
2: C'est ça.
0: Et ma foi, super bien fait.
2: Quoi. Merci.
1: Merci,
0: c'est gentil.
2: C'est parti de pas grand-chose, hein. On savait qu'il fallait qu'on tourne un clip pour ce single parce qu'on sait, ça avait une résonance toute particulière pour nous. Et on s'est dit, quitte à le faire, autant qu'on le fasse totalement, totalement en autoproduction.
0: Ouais.
2: Et comme tu le dis, Owen, notre bassiste, qui lui, à la base de formation, il est responsable marketing.
0: Ouais.
2: Il a une super vision, une super photographie, la gestion de l'image, de la lumière, de la photo.
0: Ouais, complètement.
2: Et notre bassiste qui lui, par contre, est facteur, rien à voir. Mais on en parlait juste avant, c'est un tryharder. C'est-à-dire que dès qu'il se met à faire quelque chose, il y va à fond.
0: Et c'est
2: il
0: la poste, pas, ça.
2: Il y arrive. Ah oui, c'est la fulgurance du service public.
0: C'est ça. Il y a deux singles hein, qui vous ont fait un petit peu connaître. Il y a le premier, c'était Hour, c'est ça? Hein, et le deuxième, c'est Wanderer. Alors, Wars, on repère un petit peu. Là, déjà, vous essayez de raconter quoi autour de ce premier single que vous avez essayé de décliner parce qu'il y a une suite après autour de Wanderer. Hours, ça partait de quoi déjà l'idée?
2: Tu veux que je la
1: Choisis?
2: Ouais. En fait, Hours, j'ai écrit ce morceau. On était au moment charnière où on avait encore Native.
0: Ouais.
2: Et Jules avait composé la musique. Et on savait pas trop si ça allait pouvoir correspondre encore pour Native. Mmh. Et du coup, j'ai commencé à écrire un texte à un moment où ça commençait à pas être trop trop facile dans ma vie. Alors, ça se passe très bien, hein, mais t'as toujours des moments de doute et tu te remets, tu sais, tu te repasses un peu les actions de ta vie, les images de ta vie en boucle et tu dis tiens, si j'avais fait ce choix-là plutôt ou si j'avais pris cette direction-là, qu'est-ce qui aurait pu arriver quoi.
0: Et le musicien, il est vachement sensible à ça parce que c'est vrai que mine de rien, les créations, hein, c'est pas mal de vécu qui demande qu'à sortir et finalement, comme tu dis, ça va bien dans ma vie, c'est pas la question, mais ouais, je ressens des trucs et moi je vous les balance en tout cas dans mes textes. Et ensuite, il y a eu donc Wanderer, ce morceau là qui m'a fait vous découvrir. Ça raconte quoi plus précisément, donc un terme qui n'est pas définissable en français, mais en gros, qu'est-ce que vous avez voulu décrire dans cette chanson là?
2: Il y a peut-être déjà toi la partie musicale.
1: Ouais, sur la partie musicale, c'est vrai que c'est venu un moment aussi où c'était pas spécialement trop la joie non plus, et ce besoin d'exprimer vraiment toutes les émotions qui pouvaient me passer par la tête à ce moment-là, quoi.
0: Ouais.
1: Et c'est venu un petit... En fait, Decider est un peu à la base de tout ça, d'assumer un peu plus ce côté les émotions à fond, et aussi le côté un peu plus métal, en fait, qui était moins assumé à l'époque. Et aujourd'hui, c'est vers ça qu'on tend, quoi.
2: C'est un exutoire. Decider, c'est vraiment devenu un exutoire pour nous.
1: Ouais.
2: Et tu vois, par exemple, Wanderer... Le morceau, il parle de quelqu'un, d'une personne qui voit qu'elle n'est plus quasiment que l'ombre d'elle-même, et que tout à l'intérieur commence à s'effriter, un peu à s'éroder, mais que la vie, ça reste quelque chose de précieux, et il faut en profiter à fond. Et je l'ai écrit au moment où je savais que la maladie de mon père allait l'emporter à un moment ou à un autre. Et il est décédé avant que j'ai pu lui faire écouter le morceau. Ouais. Donc la sortie, elle a une résonance toute
0: Une symbolique, quoi. On s'arrête vachement parce que moi j'étais vachement marqué sur l'esthétique de Sleep. C'est une première approche, puis on va parler après des stratégies qui sont mises en place, parce que forcément le visuel, c'est très important, en tout cas ça compte aujourd'hui, hein. Michael Jackson, il avait bien flairé le bon truc là quand même, le père Michael,
2: c'est clair.
0: Mais pas que on voit ce qui marche. Moi j'aime beaucoup en plus pourquoi ça me parle, parce que mis à part les anecdotes que tu racontes, hein, c'est pour ça qu'on aime bien faire aussi la place aux gens qui vivent des choses, hein, comme je te disais Valentin, on recevait notamment le groupe Yund, qui est un groupe de valides et non valides et qui décrivent dans leur musique justement tout ça, hein, la mixité, la maladie, mais pas que. Et alors on voit ce gars, en l'occurrence toi, qui marche. La marche, c'était venu comme ça en fin de compte, parce que ouais, la marche, ça invite justement la réflexion, tout ça. Et puis il y a ce cheminement où il se retrouve au milieu des Vosges, là, j'aime beaucoup le panorama. Et c'est ça, c'est ça que ça t'évoque un petit peu, ce personnage. Il se retrouve face à lui-même, en tout cas, il y a cette introspection à travers la marche.
2: C'était un peu la vision que Owen avait, Owen qui est notre bassiste.
0: Ouais.
2: Il avait un peu cette vision-là du fait de prendre ce chemin intérieur, toute cette réflexion, et de l'appliquer à un truc très très universel. C'est que en majorité dans le monde, tout le monde marche, et à tout le monde, au moins une fois dans sa vie, marcher seul dans les rues, et à se refaire le cours de son existence, et puis à se poser des questions, et parfois les bonnes questions. Donc c'était un peu une ode au voyage et à l'introspection, en y ajoutant quand même une facette assez positive, dans le sens où, ok, il y a toujours quelque chose qui ne va pas, mais qu'en fin de compte, ce privilège qu'on a de pouvoir respirer et de pouvoir rouvrir les yeux le lendemain matin, il fallait en profiter.
0: Ouais, c'est précieux, ouais. Alors justement, là on a commencé à mettre des mots là sur des étiquettes. Nous, on a un truc là, c'est qu'on aime bien déglinguer les étiquettes parce qu'on pense qu'elles servent à rien, elles grattent, mais elles guident un petit peu l'auditeur. Elles rassurent quelque part. Elles vont, on se dit ah c'est du métal. C'est moi j'ai trouvé ça hyper intéressant parce que j'ai un petit peu fouillé ce que vous racontez. Vous vous présentez comme un groupe de metalcore. Alors avec quelques influences, j'en ai noté deux si je me trompe pas. Il y a des groupes que je connais pas, hein, Spirit Box, c'est ça, et puis il y en avait un autre dont j'arrive même pas à le relire, c'est Dayseeker, c'est ça, Dayseeker.
2: Ouais, tout à fait.
0: Et Mais ça veut dire quoi, en fin de compte, de se dire qu'on fait qu'on a un groupe de metalcore? Moi, j'ai senti tellement d'influence, justement, cette touche électro, mais aussi des sonorités très actuelles. Et ça me faisait penser à un truc que je te disais, Valentin. Ça me fait penser à des trucs qui prennent au trip, là, comme Circa Survive ou Saocine. Des groupes comme ça qui sont classés un peu inclassables finalement, mais qui frottent un peu ce qu'on appelle un peu les mots corps, des trucs comme ça, hein.
2: C'est
0: ça,
2: un peu émo, ouais, c'est ça, ouais.
0: Ouais, donc il y a le terme émo, un mot émotion. Vous le définissez comment, justement, ce style là que vous essayez d'approcher?
2: Bah, un petit peu dans ce sens là ouais, un petit peu effectivement émo corps, mais quand même metalcore, parce que comme tu dis, on est obligé de donner des cases pour effectivement, ouais, le public, pour que le public puisse se reconnaître dans quelque chose et toucher des gens. Et moi je dirais que metalcore, c'est vrai que ça quand même bien l'étiquette qu'on a envie d'avoir,
3: c'est un peu aujourd'hui le metalcore, il y a une palette de sonorités et de projets, ouais, tellement vaste. À l'époque tu disais metalcore, ben c'était
2: Killswitch,
3: Atreyu, ouais, genre de choses. Maintenant t'as des groupes qui se revendiquaient metalcore ou prog ou djent. Je sais pas moi, il y a Northlane qui est passé par une phase un peu plus prog, un peu plus métal. C'est la case la plus large, et en même temps, comme le disait Jules, ça permet d'établir une première audience.
0: Ouais.
3: Tu vois, tu donnes un style, tu donnes des influences,
0: ouais,
3: et du coup, les gens arrivent peut-être plus facilement à te situer dans une mouvance et à penser à toi sur une programmation, à penser à toi. Pour apparaître, c'est tout con, mais maintenant toutes les plateformes t'as des playlists. Si tu, ouais, dis que t'es metalcore, on va te mettre sur une playlist metal et ainsi de suite.
0: Bien sûr.
3: Donc voilà, c'est plus ça l'objectif, c'est une stratégie sans en être une, mais il fallait quand même qu'on se situe et qu'on se place, quoi.
0: Bien sûr. Jules, toi tu dois en voir aussi pas mal, hein, des groupes passés sur ta scène, justement, un son aujourd'hui, alors metalcore, oui, metal c'est très vaste, l'arbre généalogique du metal n'en finit pas, on va tomber sur des trucs, black metal, tout ce qu'on veut, mine de rien, c'est vrai qu'il y a une sonorité aujourd'hui, hein, on sent qu'il y a un son, mais à la fois qui apporte une diversité, mais c'est vrai qu'il y a un son aujourd'hui qu'on retrouve pas mal dans le vôtre. Toi, Jules, est-ce que t'as un petit peu cette vision comme ça d'une forme de normalisation là qui est en train de s'opérer justement dans les groupes de métal? On en voit beaucoup, je vais même pas en citer, mais qui sont très très dans la lignée de certains gros maintenant aujourd'hui, comme Bring Me the Horizon, Architect, etc. Tu vois cette sonorité, ouais, qui est parfaite, super production, etc. Enfin, tout est propre. Je pense que quelque part aussi, vous parlez de djent, des groupes comme Bishuga, mine de rien, ont pas mal servi la cause dans ce côté très mathématique, perfection du son, etc. Je pense que vous en avez écouté, puisque vous avez aussi de la tête, hein, forcément.
2: Bien sûr,
1: bien sûr. Ouais.
0: Qu'est-ce que tu peux penser, toi, de cette forme de normalisation, mine de rien, autour du son qu'on peut retrouver dans le métal, qui fait une opposition, quelque part, entre le heavy metal à papa et puis un petit peu ce métal moderne où les anciens se retrouvaient pas forcément, enfin bref, qui ne crée pas forcément du clivage non plus, mais on ne sait plus trop où on va, et puis c'est ce qui montre un petit peu que le métal est en évolution permanente, là.
2: Ouais, bah, alors c'est vrai que, comme tu dis, il y a une certaine normalisation qui se fait, il y a beaucoup de choses, même moi je le dis, beaucoup de choses se ressemblent. Ouais. Après, c'est pas pour autant qu'ils n'arrivent pas à trouver leur public, etc.
0: Ouais.
2: Mais c'est vrai que nous, on essaie aussi un petit peu de rentrer dans ces codes, parce que tout simplement ça nous plaît aussi, parce qu'on aime ça.
0: Ouais.
2: C'est pas pour rentrer exprès dans une case, mais c'est parce qu'on aime ça. Mais c'est vrai que ce côté normalisation, on essaye un petit peu d'en sortir avec notre côté aussi électro, ouais, d'apporter des choses nouvelles en fait sur des choses qui sont déjà faites, qui ont déjà été vues, déjà entendues. C'est vrai qu'avec Hours, on n'a pas révolutionné le genre à aucun moment, mais on essaye aussi, ouais, de rajouter une patte, une touche un peu plus personnelle à nous à travers les instrumentations, les samples qu'il peut y avoir derrière. Enfin voilà, ce, ouais, genre de choses. Et puis avec la voix de Val qui est aussi assez unique dans ce style. C'est vrai qu'on a plutôt tendance à entendre des voix très haut perchées, très...
0: Moi, j'ai senti presque, ouais, des Roland New Wave. En plus, tu portes un bonnet à la...
2: Ouais, ouais, grave.
0: Je sais plus, c'était Toltok, ouais, c'est ça, avec le gars qui portait un bonnet. Ah, moi, j'ai senti des trucs. On se dit, putain, les trasheux, quand ils vont écouter ça, ils vont dire, mais encore une fois, mais t'as pété un câble. Et à chaque fois, j'essaye de mettre des sous-titres. En tout cas, je les mets pour dire, mais les gars, dépassez un peu le truc. Parce que, vous savez, ça s'installe gentiment. Il y a des influences qui sont très électro. Enfin, on trouve un peu de la New Wave, des trucs comme ça. Ça paraît. Ouais. Ça paraît, non, c'est pas gay du tout, mais ça apporte ce côté aussi glacial de l'électro anglais qui est froid de Bristol, trip hop, etc. Et puis après, ben, gentiment, là, il y a les petites guitares qui se mettent sur ce refrain qui est très très épique là. Et puis là, on le voit un petit peu la touche métal. Et puis de ces groupes un peu plus actuels, batteries qui sont très très bien marquées, des guitares aussi. Mais il n'y en a pas trop. Elle est juste ce qu'il faut. Il y a un juste équilibre là qui s'opère justement en cette part électro et cette part dite métal, en tout cas, ouais. Alors, on confirme.
1: Ouais, totalement. C'est un équilibre qu'on essaie de trouver sans pour autant tomber 100% dans des morceaux électro, même si on a l'intention quand même, pourquoi pas, d'en faire aussi. Parce que ça peut être intéressant dans un album, dans une œuvre un peu plus complète, d'avoir des morceaux qui peuvent être totalement électro. À l'image de l'album de Bad Omens de 2019, ouais. Il y a des morceaux qui sont très électro dedans et des morceaux qui sont très très métal. Et d'avoir ce contraste, en fait, c'est ça qui nous fait kiffer, en fait.
0: Ouais. Et ça aussi, encore une fois, est-ce que c'est pas une carte supplémentaire? Parce que, mine de rien, le métal a une forme là de visibilité avec les gros festivals, et puis bah, il s'installe gentiment. Il a jamais été autant mainstream, et en même temps, on s'en fout. Et puis on aime bien aussi véhiculer ce côté pas très très plaisant du métal. Hein, c'est ce qui fait un peu l'identité. N'empêche que de rajouter cette touche électro, ça apporte un peu plus de possible, en tout cas de se produire. Ça, vous en êtes conscient, parce que vous pouvez frotter divers festivals finalement.
3: Ouais. Ouais, puis c'est pas quelque chose qu'on force, parce que c'est vraiment un style de musique que, en tout cas, Jules et moi, on écoute beaucoup.
0: Ouais, ouais.
3: Aussi, que ça soit de l'électro. Alors, t'as parlé d'électro et de musique électronique plus UK. C'est vrai que on a été bercé par la trip hop, la jungle, et puis par tous les groupes d'indus. Enfin, donc du coup, si tu veux, on a une culture très rock indus. Et que ça aille de la dark à la synthwave, en passant par des trucs beaucoup plus, j'allais dire pas triturés, mais beaucoup plus en souffrance, ouais, comme Nine Inch Nails.
0: Ouais.
3: Voilà, c'est quelque chose qu'on entretient. Déjà à titre personnel, et qui ressort dans les morceaux parce qu'on a envie de le faire et qu'on aime ça, quoi.
0: Ouais, mais même, donc, encore
3: si
0: une fois,
3: si ça peut nous permettre une quelconque différenciation, tant mieux.
0: Encore une fois, vous avez été comment dire, il y a exactement ce qu'on va retrouver quand on regarde ce clip, hein. Cette esthétique là moi je ressens très très bien les sonorités anglaises quand tu parles justement de trip hop, voilà, l'Angleterre qui est grise, qui montre un petit peu de la souffrance, de l'émotion comme ça, des âmes écorchées, on va dire, tout le côté un peu anglais qu'a forgé le rock qu'on connaît. Alors justement, je parlais des festivals, tout ça. Aujourd'hui, là, votre plan d'attaque, comment il s'opère? Parce que Jules, lui, sûrement tu dois un petit peu, t'es au fait, hein, de comment ça se passe une programmation dans une salle, tout ça. Pour autant, simple, pas simple. Comment ça s'opère aujourd'hui là?
1: Alors bon, c'est pas évident,
0: ouais.
1: Parce que c'est vrai qu'il y a une offre dans ce style de musique qui est aberrante.
0: Ouais, énorme.
1: Il y a tous les jours, je découvre en fait des groupes qui sont pas spécialement connus, mais tu sens que c'est fait d'une certaine qualité. Enfin, c'est monstrueux, ouais. Tout ce qui sort actuellement, ouais. C'est monstrueux en métal en France, et d'arriver à sortir du lot, ouais, c'est vraiment pas évident. Donc après, trouver des concerts et compagnie. On a de la chance d'avoir quand même déjà une date qui va arriver là en août.
0: Ouais. Vas-y, annonce-le.
1: Ouais, le 13 août avec 1056.
0: C'est pas dégueu, ça.
1: C'est plutôt cool. C'est dans le cadre du festival Spirit in Black à Colmar. Donc okay. Il y aura effectivement 1056, Spleen, ouais. Et Epoch.
0: Pas mal. Ouais.
1: Et ouais, ça va être cool.
0: Ouais, et ensuite justement là le booking c'est à la mano de With Yourself à mort. C'est on joue de réseau, forcément ça peut un petit peu servir, mais ça suffit pas, parce que c'est vrai que les réalités des SMAC, hein, c'est que une programmation c'est un an, deux ans avant, trois ans même des fois. C'est bon, c'est simple. Ouais. Hein.
3: Et puis comme Jules le dit à chaque fois, tu sais, quand tu contactes une SMAC, ils vont te dire ouais, mais nous on a déjà le decider de chez nous. Ouais. Tu vois, c'est toujours la même chose, peu importe comment tu te places.
0: Ouais, c'est ça. C'est
3: ils ont aussi des projets à défendre.
1: Enfin, alors, c'est ça le jeu, ouais, c'est que chaque SMAC, chaque grosse salle, on va dire, de sa région a envie de supporter les groupes de leur région.
3: Et c'est normal, et on le soutient totalement. Ça, c'est totalement normal, c'est super.
0: Et alors on l'a dit, mais, parce que c'est intéressant, l'Alsace c'est un département, en tout cas une région limitrophe. comme les gars qui sont dans le Pas-de-Calais, là, qui frottent un petit peu le Luxembourg, la Belgique, etc., ou l'Allemagne, lorgner un petit peu du côté de ce qui se passe à l'Est et à l'Ouest, c'est un plan d'attaque aussi possible, ça.
1: Bah, c'est vrai que la Suisse et l'Allemagne, le champ des possibles est assez...
0: Ouais,
1: assez
0: l'usine, vaste. Il me semble, à Genève, c'est ça, pas que.
3: Case à choc, il y a vraiment pas mal de salles en Suisse, et puis il y a des réseaux avec les réseaux SMAC français, donc c'est peut-être plus facile d'aller taper à la porte des clubs en Suisse.
0: Ouais.
3: L'Allemagne c'est vaste, mais c'est un marché, il faut le voir comme un marché où les gens sont très... Le public est très normalisé sur ce qu'il a envie d'entendre et sur ce qu'il a l'habitude d'avoir.
0: C'est pour ça
3: qu'en Allemagne, c'est l'Hyperikon Fest, c'est le Never Say Die, tous ces trucs-là, ou alors les festivals comme Grass Pop et tout.
0: Bien sûr.
3: Grass Pop, le Grass Pop, c'est en Belgique. Non, je sais plus maintenant. C'est la Belgique. Mais en Allemagne, pardon, tu vois, c'est Rock am Ring dans King Park, où c'est metal rock généraliste.
0: Ouais.
3: Mais t'as aussi des festoches qui sont ultra segmenté, je vais me faire taper par les doigts par les fans de métal en ayant dit que le Grass Pop c'était en Allemagne alors que c'est en Belgique, et je crois parce que tout le monde c'est en Belgique. Mais c'est un métal qui est très très normalisé en Allemagne. Donc notre but c'est déjà de nous faire une place en France parce que on est français et on revendique aussi beaucoup le fait d'être attaché à notre territoire, déjà d'être attaché à Mulhouse.
0: Ouais.
3: On essaye un maximum de travailler avec des potes, avec des partenaires alsaciens, parce que c'est pour nous c'est important d'ancrer aussi notre projet dans une économie locale.
0: Ouais.
3: On a envie de soutenir les amis, on a envie de soutenir des potes, c'est pour ça qu'on a créé notre asso avec notre label. On essaie de faire vivre un écosystème dans le coin, et ce qu'on essaye c'est de pouvoir au moins s'affirmer sur le territoire français, parce que on est français, c'est avant tout les Français en théorie qui seront là pour nous soutenir. Si après par la suite on arrive à s'ouvrir et à aller à l'étranger, ça sera que du bonus. Pour l'instant, on a
0: que
3: des signaux positifs.
0: C'est pas forcément la stratégie. Il y a des groupes qui font le choix justement, qui disent le métal. Alors tu parles de l'Allemagne, c'est très spécifique. Hein. Une deuxième scène en fin de compte mondiale après les États-Unis, notamment sur le thrash metal avec Creator, mais pas que. Le Big Four, Big Tuning Four of thrash metal. C'est vrai que le public allemand est très très fan de métal, mais une certaine forme de métal. Hein. Il y a des darons qui sont bien installés et indépouloublables. Europesh, Accept, etc. Mais c'est vrai que là votre point de vue il est excellent parce qu'on a bien comparé justement les dynamiques et on voit comment vous jouez pas mal de la dynamique en tout cas locale et vous avez pas envie forcément d'aller voir ailleurs et c'est très très bien parce que des fois on rêve de la capitale mais il y a d'autres réalités. Justement,
3: par contre, on dit pas non. Hein. Si on peut jouer sur Paris très rapidement, on le fera.
0: Mais on va vous arranger le coup sur Bordeaux, sans problème.
3: Ça serait avec plaisir.
1: Ouais, ça serait génial.
0: C'est presque obligé. J'ai envie que les auditeurs bordelais vous découvrent, tout comme j'ai eu plaisir de vous découvrir. Pour aller un peu plus loin, justement, sur qui est Decider, on l'a dit, travaille dans le monde de la musique et pas que. Et puis vous êtes des hommes et des femmes aussi, et papa, maman, des réalités aussi, un petit peu de vie comme ça.
3: Mariés.
1: On est parents, mais d'animaux, principalement.
3: Beaucoup d'animaux.
0: Dis pas que t'es marié avec un animal, c'est vrai.
3: Là, il y a quand même du politiquement correct et puis on a quand même une vision. On est cool là-dessus.
0: Ouais.
3: Après, je juge pas. Tu sais, dans les Vosges, il se passe des trucs bizarres aussi.
0: Les Vosges, c'est pas le Jura. Hein. C'est pas la même chose. Pas très loin.
3: Non, c'est un peu plus haut.
0: Ouais.
3: Un peu plus haut.
0: Ouais, parce que Franck Dubosc, il avait vu un ours dans le Jura. Enfin bref, dans son film. Ouais, c'est vrai que c'était pas. Il y avait des trucs un peu chelous dans son film à lui. Et puis dans les Vosges, c'est pas là. Il y avait l'affaire un peu.
3: Ça où il y a eu Petit Grégory.
0: Merci, je voulais pas le dire, mais tu l'as sorti pour moi.
3: Voilà. Ça coule dans la volée de test.
0: Parce que les os sont poreux. Moi, je me permets de le dire. Bref.
3: Aïe, aïe, aïe.
0: Ouais, mais c'est pas grave. Moi, je suis dans le sud. On a aussi nos casseroles dans le sud, t'inquiète. Pour aller un peu plus loin, donc sur vos réalités un petit peu de vie, tout ça, forcément, quand on a un certain âge, parents, qu'on a des familles, etc., ben forcément, le plan d'attaque, il est un petit peu aussi. On le travaille en fonction, quoi. On sort un peu moins libre, on fait plus de concessions, pas forcément.
1: Alors c'est vrai que pour notre part, enfin, je vais parler à titre personnel, pour moi la musique c'est quand même un peu la vie, je t'avoue,
0: ouais.
1: Et que ma plus grosse priorité reste quand même la musique,
0: ouais.
1: Dans le sens où si t'es pas dans ce mindset là, tu peux, enfin, t'as difficilement la possibilité d'aller plus loin. Il faut vraiment se dire que tu veux faire que ça, que tu manges musique, tu dors musique,
0: ouais.
1: Tu te réveilles musique, tu chies musique. Enfin voilà, c'est vraiment, c'est ce truc de ouais, je suis personnellement obsédé par ça.
0: Ouais.
3: Donc, en ce moment, il se passe pas une journée sans que sans que ça soit musique.
1: Ouais.
3: Donc on a de la chance.
1: Mais c'est la passion qui parle aussi, ouais. Et puis et c'est l'envie de se surpasser, d'aller plus loin et de vouloir faire des choses en fait avec ça et pas juste faire un projet comme ça pour rire. On en a eu plein des projets où on fait de la musique pour rire, mais on s'amuse, hein, c'est pas la question, mais c'est vrai qu'on a envie que ça aille plus loin, que ce soit un truc qui rallie des gens, on a envie de passer un message, on va dire.
0: Ouais, bon, on sent bien, ouais. Dans ce que vous dites, ouais. Justement, de votre ancrage local, là, vous avez envie de rassembler des gens autour de vous, de monter des projets. On sent bien, là, que, ouais, il y a un truc, vous êtes dans le partage et dans l'ouverture. Ça se sent.
3: On a énormément de chance, on est très soutenu aussi. On est très soutenu par nos familles, par nos proches.
0: Ouais.
3: Dire, ma femme, il n'y a pas un instant, il n'y a pas un moment où j'ai pu lui dire, par exemple, tu sais, un jour, mon rêve, c'est pas une fin en soi, mais on rêve tous de pouvoir partir en tournée, de défendre nos projets au plus loin possible.
0: Ouais.
3: Et il n'y a pas une seule fois où elle m'a pas dit, il faut y aller, il faut foncer et il faut y aller à fond, quoi.
0: Et on n'en parle pas assez, mais c'est vrai que t'as parlé tout à l'heure de la vie d'un artiste avec ses blessures, ses cicatrices, mais il y a aussi, heureusement qu'elles sont là, qu'ils sont là, parce que on peut dire qu'un homme, une femme, ça pose pas de problème, en tout cas, ça nous en pose aucun.
3: Totalement.
0: Et c'est vrai que, derrière une caméra, il y a souvent un homme, une femme. Derrière une chanson, il y a une histoire, et etc. Et ouais, justement, le partage aussi, il se passe dans ce que vous écoutez au jour le jour, à la maison, mais pas que. Les albums qui vous font kiffer en ce moment, vos femmes écoutent du métal ou pas, vous? C'est plus facile finalement, donc c'est peut-être moins de torture, enfin quoique en ce moment
3: les mêmes goûts, donc du coup c'est super facile.
0: Ah, alors qu'est-ce qu'on écoute chez Valentin en ce moment qui remue un peu tout le monde?
3: Je regarde ce que j'écoute,
1: il est en train de tricher, en train de regarder sur son Spotify les derniers trucs qu'il a écoutés.
3: Alors,
1: je peux te dire tout de suite là, le dernier North Lane, je l'ai écouté, mais déjà il est sorti quand, hier ou avant-hier?
3: Avant-hier, ouais.
1: Je sais pas, je l'ai écouté 500 fois je pense, non j'abuse, mais,
0: ouais.
1: Mais North Lane, c'est vraiment c'est un des groupes de cœur. C'est comme Deftones, j'y reviens tout le temps.
0: Ouais, alors je vais vous dire, c'est marrant que tu cites Deftones, parce que à l'accroche de cette émission, il y avait le projet de Chino Moreno qui me faisait penser un peu à votre musique, hein, avec Crossies justement.
3: Crossies, bien sûr.
0: Ça me faisait penser pas mal. T'as retrouvé ou t'as pas retrouvé justement ce que t'écoutes en ce moment?
3: Ouais, c'est bon. Alors il y a deux albums en ce moment que je ponce.
0: Ouais.
3: Il y a le dernier album de Era que j'écoute en boucle.
0: Era.
3: Le dernier album de Don Bronco. Ouais. Era E2R.
1: Avec deux R.
0: Ah.
1: Avec deux R. Ouais.
3: Pas notre Era français.
0: T'aurais pu. Ouais. Donc vas-y. On t'a coupé la parole.
3: Alors il y a Era.
0: Ouais.
3: Le dernier album d'Era, le dernier album de Don Bronco.
0: Ok.
3: Tu connais pas, ça devrait te plaire aussi, je pense.
0: Okay.
3: Ils ont fait il y a eu un featuring avec Chad Kroeger de Nickelback.
0: Ok.
3: Comme ça. Et puis le dernier, il y a deux singles du coup. Le dernier single de Holding Absence, qui s'appelle Whisper of a Dream, et le dernier single de North Lane aussi. Ouais.
0: Ok, donc compromis. Là, vous rassemblez autour de North Lane. Ok.
3: Ouais.
0: Et justement. L'Alsace, c'est quand même un pays où on mange pas mal. Tout à l'heure, tu dis on chie musique. Avant de chier, faut manger un petit peu quand même. Alors, le plat qui vous fait kiffer, mais attention, le plat idéal dans un catering, c'est quoi?
1: Ouf. Alors, la plupart dans le groupe sont végétariens ou véganes. Alors, moi, je vais parler. En tant qu'omni, on va dire.
0: Ouais.
1: Moi, c'est le plat alsacien par excellence, c'est des Fleischnacka. Voilà,
0: C'est quoi ça?
1: Alors, Fleischnacka, en fait, c'est de la viande enroulée dans un genre de pâte Mais c'est incroyable. C'est des escargots de viande, en fait. Okay. Si un jour, t'as l'occasion de trouver un restaurant alsacien, tu demandes ça, c'est incroyable.
3: Ouais, tu l'enverras par SMS après, Christophe. Ouais. Comme ça, tu pourras chercher ce que
0: tu veux. Ok. Il n'y a pas de souci. Moi, je vous dis, vous allez venir, mais moi, je veux venir aussi traîner baguette du côté de Colmar, Mulhouse et.
3: Ah, bien. Et
1: avec plaisir.
0: Bien sûr. Attention, le Gascon débarque. Et toi, Valentin, le truc qui te fait kiffer dans un catering?
3: Alors moi, pour être très honnête, il y a deux choses qui me font kiffer. Ouais. De une, c'est quand tu peux manger, goûter à la gastronomie locale.
0: Ouais.
3: Tu vois, ça, c'est vraiment un truc, pouvoir goûter au terroir et tout. Pourtant, je suis vegan, mais il y a toujours des alternatives. Et j'aime beaucoup aussi quand tu as l'embarras du choix en termes d'entrée. Moi, ouais. Si je suis vraiment un type qui est très sur les crudités et tout, la fraîcheur, tu vois.
0: Ouais.
3: Donc quand je peux me faire un catering où je peux manger plutôt léger, ouais, et plutôt diversifié, quand c'est fait maison. En fait, si c'est diversifié, que c'est fait maison, ça peut être un seul plat.
0: Ouais.
3: Tant que c'est fait avec amour et que c'est fait maison, moi, ça me va.
1: Il faut que ce soit fait avec amour, quoi.
0: Il faut jouer pas loin des routiers, là. Finalement, t'es pas loin d'un truc
3: en tant que. Ouais, aussi, ouais.
0: Mais quand c'est partagé avec le cœur. Mais là, Jules, je pense que pour moi, qui était aussi régisseur de la MJC Pico, la SMAC Pico à Cannes, donc on salue, okay, tous les copains qui sont dans les SMAC et qui se bougent toute l'année, les régisseurs, les techniciens.
3: Alors, t'as vu la famille dans le sud aussi,
1: ouais. Bah ouais, grave.
0: Okay. C'est vrai qu'il y a la magie du spectacle, mais un concert, ça commence très tôt, ça se termine très tôt, c'est toute une vie et forcément, il faut bien manger. Et une des règles d'or, c'est. On n'a pas forcément du beau matos, on n'a pas la bubelle de scène, mais par contre, on vous accueille avec le plus grand plaisir et un bon catering. On confirme.
1: Ah ouais, totalement.
3: Dessayeur. Si t'as encore des contacts à la MJC Pico, on rêverait d'y aller.
0: Eh bien, t'inquiète, c'est le pôle emploi du métal, les chroniques métalliques. On a un souci, on va travailler le lien. On a commencé à décortiquer le nom Dessayeur. Eh bien, on va revenir à ça aussi. Un mot là qui vous vient d'instinct après avoir passé ce petit moment ensemble qui aurait pu durer mais des heures, mais on va passer après à l'écoute d'un de vos morceaux et pour sûr je pense qu'on va se passer Wanderer en version intégrale. Un mot qui vous vient en tête là à l'issue de cette rencontre autour de la table basse.
1: Un mot, waouh.
3: Moi j'en ai deux, mais j'aurais pu dire plaisir, mais c'est un réel plaisir. C'était vraiment trop bien. C'est l'impression d'être à la maison là, tu vois.
0: Ah bah écoute.
3: C'est super cool.
1: Et moi ça va être manque d'inspiration parce que. Non mais c'est vraiment un super moment qu'on a passé ensemble. Ouais.
0: Bon, qu'est-ce qu'on peut vous souhaiter pour la suite là, les Dessayeurs?
1: Ah, de sortir des chouettes morceaux avec des jolis clips et puis de pouvoir faire des concerts à travers la France.
0: Ouais.
1: Déjà, dans un premier temps. Et puis
3: de venir rencontrer les gens. Moi, c'est ce que j'attends le plus, c'est de venir au contact du public, peu importe le public qu'on aura.
0: Ouais.
3: Mais c'est de venir voir le public. C'est tout ce que j'attends.
0: Une dernière question qui m'est venue là comme ça. Parce que c'est vrai que les mots ont une grosse place dans l'économie métallique aussi, où justement on essaye de préparer avec minutie, essayer de vous apporter aussi un message. Je rappelle, c'est pas tout improvisé. Parfois on me disait, mais c'est naturel de parler comme ça parce que tu viens du Sud. Non, ouais, c'est un minimum de travail, les gars, mine de rien. C'est des pages et des pages d'écriture avant de prendre le micro. Mais c'est vrai que j'étais attentif tout à l'heure à votre press kit. Et ce détail là justement cette attention à parler de vos textes. Une question que je te pose simplement Valentin, tu me réponds oui, tu me réponds non, hein. Est-ce que tu te vois demain, et puis on reprendra un jour cette émission 30 ans après, on recevra les Dessayeurs, est-ce que tu te vois demain écrire et passer à autre chose que la musique?
3: Passer à autre chose que la musique
0: et justement passer à l'écriture, qui serait une forme de mise en musique des mots. Pour toi qui semble attentif aux mots.
3: J'y ai souvent pensé. Il y a quelques années de ça, j'avais commencé une ébauche. J'avais commencé à écrire et je savais pas si ça allait avoir la forme d'une nouvelle ou d'un livre.
0: Ouais.
3: Et j'ai arrêté parce que j'avais du mal à trouver un rythme d'écriture qui me permettait en fait de coucher sur le papier des idées structurées,
0: ouais,
3: pour en faire quelque chose de compact, mais en même temps de où il y a de la contenance. Et je trouve que écrire des chansons, c'est ce qui pour l'instant moi me convient le mieux, parce que c'est entre les deux. Il faut que tu fasses passer un message ou pas, mais au moins toi dans ton esprit t'as une histoire,
0: ouais,
3: à raconter,
0: ouais,
3: et c'est sur 3 minutes 34 minutes, Et du coup, pour moi, c'est juste le pile le bon format qui me permet d'exprimer ce que j'ai exprimé.
0: La question à la portée de la conclusion parfaite, qui fait la synthèse justement de ce moment que je confirme qui était vraiment génial, même à distance. Le contact est là, c'est chaleureux, c'est plaisant, on a envie de remettre une pièce. Et moi je vous le dis, les gars, ça a commencé avec Hours, ça continue avec Wanderer, et justement tu vas la trouver, vous allez la trouver justement, la formule qui va vous qualifier dans les prochaines années, parce que moi je le sens. Decider, le groupe découverte en ce moment des Chronic Metallic, le groupe que je vous invite à découvrir, parce que ça régale. En attendant, derrière il y a du raisonnement, il y a une démarche. Je vous invite à la découvrir avec ce morceau de justement Wanderer qu'on va écouter juste après. Est-ce que vous pouvez faire un lancement, les Decider, donc de Wanderer sur les Chronic Metallic sur la clé des ondes?
3: Salut, c'est Valentin de Decider, vous êtes sur la clé des ondes et vous allez écouter Wanderer.
0: Eh ben voilà, tout est dit, métracheux. Eh ouais, je confirme, on est toujours dans les Chronic Metallic. C'est les interviews au bout du bigot. Decider, le morceau Wanderer, et c'est toujours sur la clé des ondes. Papa, 90.10 FM Bordeaux, la clé des ondes pour en faire pour les tracheux qui n'en veulent. Salut Decider, salut Valentin, salut Jules, salut Lazas.
3: Ciao Christophe.
0: Salut Tracheux.
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1: Eh ben, Trash, vous êtes toujours sur 90.10 FM Bordeaux, la raison pour en faire. Et sur cet indicatif Swim de Fishbone, tu le sais, c'est l'heure de l'after des chroniques métalliques, papa. La recette, tu la connais, 30 minutes de bons sons, spécialement sélectionnés par Bibi, enfin quand je suis pas bavard, avec au programme de l'actu du coup de cœur de l'amour du suspense. Bon, cette semaine, ben, t'auras pas 30 minutes, mais t'auras un super coup de cœur, un seul. Oui, parce que je vais te passer un morceau de Youn. Youn, si tu te souviens pas, on avait Mike qui nous avait appelé gentiment un soir qu'on était à l'antenne avec les copains, la bande à Basile. Et ben, Youn, tu le sais ou pas, c'est un groupe où il y a des super musiciens, ils ont une particularité, il y a des valides, des non-valides en groupe, des voyants, des malvoyants, enfin bref, mon tracheux, je te le dis, ce groupe-là, je les kiffe et je leur fais une tribune ce soir dans les colliers métalliques parce que ça le mérite, mon tracheux. Et puis au passage, je fais un gros big up à l'assaut Chamt. L'assaut Chamt, c'est quoi ? Chamt, c'est une asso qui favorise l'accès à la culture des personnes handicapées, spectateurs et artistes. Ouais, c'est une asso collectif handicap, art, musique et transmission même que ça s'appelle. Alors voilà, mon trash, sans plus attendre, le groupe Youn, le morceau s'appelle... Et bon, on va laisser Youn annoncer leur morceau. Youn, dans les échos de l'enclume, l'after des chroniques métalliques, papa.
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0: Mesdames et Trasheux, c'est ainsi que se terminent ces échos de l'enclume, l'after des colis métalliques. Alors ce soir, j'espère que t'as pu découvrir des choses ou peut-être les redécouvrir sous un autre angle. Eh ouais, en attendant, j'espère surtout que t'as pu remiser, mettre au placard tes bons vieux stéréotypes et préjugés. Et ce soir, en écoutant Youn, tu le vois, mon Trasheux. Ouais, on parle pas forcément que de métal, on s'en fout de l'étiquette, elle sert à rien. On parle du cœur, de la musique. Alors ouais, je te le dis, pourquoi pas, et t'as envie de passer dans les échos de l'enclume, tu m'envoies un DM sur Instagram comme des agents et on en cause. Si on a des atomes crochus, why not, tu passeras dans les chroniques métalliques, parce que les chroniques métalliques, c'est bien ton émission, mon Trasheux. Et puis, puisque les actes ne valent rien, si l'éthique en prend un coup, on changera pas, on fonctionnera toujours au cœur, mes Trasheux. Ben, c'était Janovic, le chandonnier qui vous parle du métal. Et oui, même du trash métal sur la glaison. 90.17 FM Bordeaux, la glaison de Pont-en-Fer. Ciao, bien cordialement. Bisous, mes trasheux.
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3: Et oui, vous êtes bien sur la clé des ondes, le 90.10. Rature, c'est l'entretien. Et on est dans le centre d'animation de la Benoge. C'est mon quartier, c'est là où j'habite. Et il y a dans ce centre d'animation Morgane Audouin qui est là. Bonjour Morgane, bonjour.
4: Bonjour Rémi.
3: Alors Morgane Audouin, tu es une artiste en résidence dans le cadre du Chahut. Et nous à Rature, ça nous intéresse Chahut, on le couvre depuis des années. Et ça nous fait assez plaisir de te rencontrer parce qu'on sait que tu es dans ce quartier. Et la première question, c'est mais Morgane Audouin, mais d'où tu viens ?
4: Alors là, je viens ce matin de chez Gwendoline, l'institutrice de maternelle de la Benoge, qui m'héberge chez elle pendant toutes les semaines où je suis ici. Sinon je vis à côté de Troyes, dans le nord-est de la France, dans un petit village de 600 habitants qui s'appelle Fouchères. Voilà.
3: Alors ça, c'est la géographie.
4: Oui.
3: Et il y a aussi dans le d'où tu viens, ce qui nous intéresse aussi, c'est qu'est-ce qui t'a construit ?
4: Qu'est-ce qui m'a construite ? Eh bien, qu'est-ce qui m'a construite ? Beaucoup de choses. Bah, tout d'abord, l'éducation de mes parents, cette famille dans laquelle j'ai grandi plutôt dans la joie. Voilà, donc je crois que je me suis construite plutôt dans quelque chose de joyeux et de doux, dans un certain amour familial. Et puis, les diverses rencontres que j'ai faites sur ma route m'ont construite aussi, des rencontres amicales, dont certaines sont encore tenaces et que je cultive. Et puis, je dirais aussi que j'ai été construite parce que j'ai fabriqué toutes ces années-là, artistiquement, en tout cas ce qu'on m'a transmis artistiquement et plus largement en termes de différents savoirs. Voilà, je suis passée par différentes choses. Pas que de la fabrique artistique, mais aussi par des études universitaires. Tout ça m'a construite aussi au fil des années. Et puis c'est aussi les invitations qu'on m'a faites, qui m'ont construite, qui m'ont permis d'emprunter des chemins que j'aurais pas forcément imaginé. Voilà ce que je peux dire.
3: Je m'aperçois que j'ai toujours du mal dans les émissions à présenter ce que font les gens. Et il me semble que, on va dire que tu es dans la discipline du théâtre. Et donc la question, c'est le théâtre, comment il est venu à toi ? Ou est-ce que c'est toi qui as été vers le théâtre ?
4: Alors c'est une question que je ne m'étais jamais posée de cette manière. Est-ce qu'il est venu à moi ou est-ce que j'y suis allée ? Je dirais qu'il est venu à moi. Mes premiers souvenirs sont des souvenirs d'école primaire, où on avait une institutrice qui nous embarquait dans plein d'aventures, et notamment dans des pièces de Molière, voilà, qu'on a faites quand j'avais 8-9 ans. Donc ça, j'ai l'impression que c'est par l'école que j'ai découvert, en tout cas, le théâtre et ce que ça fait de monter sur scène. Voilà.
3: Pas de théâtre en famille, pas d'aller voir du théâtre. Est-ce que dans ton environnement, il y avait justement des fois cette présence où on se dit, tiens, j'aimerais être comme cette dame-là qui est sur scène ?
4: Eh bien, j'ai pas trop de souvenirs d'aller au spectacle avec mes parents. J'ai des souvenirs d'autres, de concerts ou de choses comme ça, mais pas tant de théâtre. Mais par contre, après l'école primaire, j'aimais beaucoup Éric et Ramzy, les deux humoristes. Voilà, ça c'est quand j'étais au collège. Et à partir de ce moment-là, j'ai eu une sorte de... Je me suis dit, en fait, j'ai envie de faire ça. J'ai envie d'être sur scène et de faire plutôt rire les gens. À la base, c'est ça que j'envisageais. Et donc, quand j'étais au collège, j'écrivais sur les fiches qu'on remplissait au début de l'année, là, où les professeurs demandaient ce qu'on voulait faire plus tard. J'écrivais comédienne comique comme Éric et Ramzy. Donc j'ai l'impression que c'est à partir du collège où je me suis dit que peut-être c'est quelque chose que j'avais envie de faire plus tard. voilà, en découvrant ces spectacles, ces sketchs, tout ça.
3: Alors, on fait rire les copains de classe. Et à quel moment dans sa vie, on se dit, voilà, y a un chemin qui est là, c'est celui-là que je vais prendre?
4: Alors, figure-toi que ça a toujours été un peu entre deux. J'ai un peu navigué en parallèle. Le théâtre a toujours été présent. C'est-à-dire que j'ai continué au lycée aussi. Il y avait des activités théâtre qui étaient proposées. Après, je suis rentrée à l'université de Reims et en parallèle, j'ai été prise dans une école, une formation qui dure 2 ans, au Centre Dramatique National de Reims, en me disant, je ne sais pas encore si je veux en faire mon métier, mais j'ai envie d'y plonger, en tout cas. Et donc, les deux chemins se sont... j'ai avancé dans ces deux chemins, dans le chemin plutôt théorique, universitaire, en géographie, et de l'autre côté, cette école de théâtre. Et puis, il y a des moments où j'arrêtais la fac et je retentais le théâtre et des concours d'école pour pouvoir aller plus loin. Mais pendant quand même pas mal d'années, je me suis dit, je suis pas sûre de vouloir en faire mon métier, mais je garde un peu des deux. Et puis ça s'est cristallisé, on va dire, il y a un peu plus d'une dizaine d'années, où là j'ai pu en faire ma profession en rentrant dans une compagnie à Nantes qui faisait des spectacles pour enfants. Et pareil, ça a été une rencontre. Ça a été une rencontre d'une personne qui était dans cette compagnie, qui m'a dit, ils cherchent une comédienne. Moi j'étais chez mes parents, je venais de finir mes études et je n'avais pas de collègues avec qui fabriquer des choses théâtrales, et je me suis dit, je vais y aller. Et c'est là que ça a vraiment lancé le fait que je le fasse de manière professionnelle. Et là, j'ai décidé, là, j'ai dit oui, là, ça va être ma vie, enfin, en tout cas, mon métier aussi.
3: Ouais, c'est le mektoub, le destin.
4: Eh bien, peut-être, qui sait, mon rapport au destin, des fois je me dis que c'est ça, des fois je me dis que c'est... c'est un peu...
3: Alors, oui. En fait, je dis ça, mais j'y crois à moitié parce que j'ai le sentiment qu'il faut beaucoup de courage pour prendre ce chemin-là, qui est quand même un chemin de la précarité financière, qui est de l'incertitude des lendemains, et qui est d'une grande difficulté pour arriver à trouver du travail. Donc c'est sûr que des fois, les chemins sont plus larges, c'est plus facile d'avancer. À quel moment t'as mobilisé ce courage de te dire que t'allais faire ça plutôt que prof de géographie?
4: Alors, je l'ai jamais vécu en ces termes-là de courage et de peur, puisque j'ai vraiment grandi dans un environnement où mes parents m'ont soutenue, par exemple, et où ils ont toujours dit ils m'ont toujours soutenue, et j'étais quand même dans des conditions favorables, économiques, de soutien familial. Donc, j'ai pas l'impression que ce soit une histoire de courage, en tout cas en ce qui me concerne. Et j'ai oublié la suite de ta question, pardon, hein. Donc il y avait la question du courage et à quel moment tu décides de mobiliser ce courage. Et franchement, tu vois, je l'ai jamais envisagé en ces termes. En tout cas, c'est sûr que quand cette proposition de rentrer dans cette compagnie m'a été faite, il y avait aussi une stabilité qui est rare. Enfin, on te propose rarement de la stabilité dans ce métier. En général, tu t'enchaînes des petits contrats, t'essayes de trouver des pièces ou tu montes des trucs avec tes copains et tes copines et tu tentes que ça marche. Mais là, cette compagnie me proposait d'avoir très rapidement le fameux statut d'intermittent du spectacle qui nous permet de subvenir à nos besoins. Et donc, je savais qu'en rentrant là, j'aurais une sorte de stabilité et que j'allais pouvoir aussi continuer à apprendre. Donc, j'ai foncé sans trop d'inquiétude, je dois le dire. Une fois de plus, on m'offrait un cadre assez confortable. Voilà.
3: Qu'est-ce que ça apprend, le jeune public ?
4: Qu'est-ce que ça apprend ?
3: Ouais.
4: Oui, ça apprend tellement de choses. Moi, ça a été vraiment une deuxième école. Ça apprend l'humilité, je pense, parce que les enfants ils sont très spontanés dans leurs réactions, donc s'ils n'ont pas envie de t'écouter les codes sociaux, ils ne s'encombrent pas trop de ça. Donc vraiment, ça m'a apporté beaucoup d'humilité d'être sur scène face à eux et face à elles. Ça m'a appris aussi l'humilité parce qu'avec cette compagnie, on se retrouvait à jouer autant dans des salles communales que dans des écoles où il fallait faire le noir dans la salle, donc coller des sacs poubelles noirs aux fenêtres pour qu'on ait des bonnes conditions. Puis on faisait tout, quoi. On montait, on démontait les lumières, on transportait les choses. Donc il y a ce côté-là où ça a été... Enfin, en tout cas, c'était un type de spectacle et de circuit dans ces écoles et ces lieux-là qui apprenaient aussi la débrouille et à savoir comment organiser tout ça, quoi.
3: Ouais, alors parce que je te pose cette question-là parce que la première fois que je t'ai vu, c'était à la Benoge au mois de décembre.
4: Début
3: décembre, il faisait froid, on était dehors. Mmh. Et c'est un spectacle, Raoui, on va en discuter tout à l'heure. Il y avait énormément d'enfants. Mmh. Et moi, j'étais impressionné par ta manière de jouer devant les enfants, de les amener avec toi, et tu jouais avec les enfants. Et je me disais, mais c'était assez extraordinaire parce que ton texte, il est fort. Les propos sont très engagés. Et à la fois, ça ne te perturbait pas. Enfin, on avait le sentiment que ça ne te perturbait pas. C'est toutes ces années-là qui t'ont appris à faire ça ?
4: Complètement. C'est vraiment... C'est ça aussi que je voulais ajouter. Ça m'a appris cette adaptabilité. C'est pas un très joli mot, mais aussi le fait de réussir à embarquer ces gosses, parce qu'il faut quand même les prendre et donc y mettre un peu de volonté. Enfin voilà, il faut les attraper, quoi, les accrocher, mais sans être non plus trop brutal. Enfin voilà, en essayant de garder une sensibilité. Donc c'est vraiment moi, ça m'a appris cet aller-retour entre aller vers les spectateurs, spectatrices, et puis reprendre et être plus en retrait et dans l'intériorité. Enfin, un va-et-vient assez agréable, je dois le dire. Et du coup, de réussir un peu à modeler ce temps de la représentation entre ces différentes allées et venues. Et ça, vraiment, je l'ai appris avec cette compagnie. Et ça, quand j'ai commencé à faire des spectacles dans l'espace public, dans la rue, ben ma posture, elle n'a pas tant changé, en fait. Que ce soit avec des adultes ou des enfants, je me suis toujours sentie la même, quoi. Enfin, en tout cas, dans ce modelage du temps, du texte, de l'énergie aussi. Et avec cette compagnie, on se permettait aussi parfois de couper des bouts de texte. Enfin, il y a des moments où tu sens que tu n'es pas écouté. Enfin, que là... On a le droit, quoi, en fait, de modeler tout ça. Et ça, cette liberté-là aussi, je l'ai apprise et elle m'est restée.
3: Rappelle-nous le nom de cette compagnie de Nantes.
4: Alors, elle s'appelle l'Atelier du Livre qui Rêve. Voilà, c'est une compagnie qui a plus de 35 ans d'existence et où c'est une compagnie familiale avec 3 ou 4 personnes et donc qui sillonne à la fois les écoles, les médiathèques, qui font aussi beaucoup d'ateliers en milieu scolaire. Donc la pratique aussi de ces ateliers m'ont permis de connaître un peu mieux ce public enfant. Alors,
3: donc tu as des études universitaires,
4: oui.
3: Qui enrichissent à la fois la perception du monde, sa compréhension, et tu as un chemin où, je dirais, les mains dans le cambouis, c'est-à-dire qu'on va directement voir les gens là où ils sont. À quel moment tu as ressenti le besoin d'écrire quelque chose qui était à toi ?
4: Alors c'est justement après ces 3 années passées à Nantes, ce qui nous amène en 2016 avec cette compagnie, j'ai décidé d'arrêter parce que j'ai senti que c'était le moment justement, qu'au bout de 3 ans à porter des textes issus de livres jeunesse et autres, j'avais besoin, moi, et envie d'écrire et de porter ma propre écriture. Ça a été à ce moment-là. Et j'ai commencé en 2016 à écrire des bribes de choses qui sont aujourd'hui dans le spectacle que tu as vu, qui s'appelle Nenna. Mais en fait, j'étais un peu seule. Enfin, je trouve que c'est très dur dans ce métier quand on est seul face à sa feuille et à ses idées. Et que ça a pris plusieurs années pour que j'aie un autre regard là-dessus, pour pouvoir avancer à plusieurs sur une histoire qui m'est propre. Et... la découverte aussi de l'univers du conte. Voilà, j'ai pu faire différents stages autour de l'oralité et du conte. Et c'est là que j'ai découvert aussi qu'on n'avait pas besoin d'être une grande autrice ou un grand auteur de théâtre pour en fait porter sa propre langue. Que l'écriture orale, oui, c'est une écriture aussi. Donc ça m'a aussi libérée et ça m'a fait me dire, mais en fait, oui, c'est accessible aussi à moi qui n'écris pas comme Shakespeare ou une autrice contemporaine, quoi. Donc ça a été un peu ces deux choses-là qui m'ont portée sur cette envie d'écrire.
3: Et donc, il y a une compagnie, tu crées ta compagnie, c'est à ce moment-là où...
4: Figure-toi qu'il y a encore une autre étape, puisque je rentre dans une autre formation. Je me suis dit, il faut que je continue à me former. Et je suis rentrée en fait en 2017, pendant 2 ans, j'ai fait une formation qui s'appelle la FEAR à Marseille, qui est une formation supérieure d'art en espace public. Donc on était pendant 2 ans avec une quinzaine de personnes issues de tous horizons artistiques différents, mais notre point commun, c'était qu'on avait envie d'écrire et de jouer dans la rue, dans les espaces publics, dans les espaces, parfois on dit, non dédiés au spectacle vivant. Et donc cette formation m'a permis de rencontrer plein de gens, de faire plein d'expériences, des sortes de stages avec diverses compagnies. Et c'est à la fin de cette formation que je suis sortie avec 20 minutes d'un début de spectacle, qui est le début de spectacle Nenna que tu as vu. Et c'est après cette formation que j'ai monté donc, la compagnie Raoui, donc la structure qui porte aujourd'hui mes diverses aventures.
3: Raoui, est-ce que ça veut dire conteur?
4: Exactement.
3: En arabe.
4: Raoui, ça veut dire le conteur ou la conteuse, et ça veut dire aussi raconter, très simplement. Et c'est, j'ai choisi ce nom-là parce que c'est le titre d'un album et d'une chanson de la chanteuse algérienne Souad Massi, que j'aime beaucoup et que je propose qu'on écoute maintenant. Je crois que c'est le bon moment.
3: C'est le bon moment. Allez, on est parti avec Souad Massi. Raoui.

0: C'est beau, ça. Swed Massi, Raoui, vous êtes bien sur la clé des ondes, le 90.10, et c'est l'émission Rature. On est avec Morgane Audouin. C'est cette chanson, j'ai regardé un petit peu la traduction, et ça m'a l'air assez, comment je dirais, pas simple, mais c'est ce qu'on attend du conteur qui nous amène, et on a besoin de lui pour développer notre imaginaire.
1: Bah oui, c'est une chanson qui parle effectivement de ça, et puis du... Moi j'aime beaucoup la fin de la chanson où quand on traduit ça dit « raconte comme on t'a raconté, sans en rajouter, sans en enlever, raconte et emmène-nous quoi, dans ce « il était une fois ». Ouais, je trouve que c'est... Ouais, j'ai du mal à parler vraiment de cette chanson parce que c'est émouvant et puis c'est quelque chose dans laquelle je me plonge et que j'analyse pas forcément mais qui me parle à cet endroit-là d'une simplicité dans le récit.
0: Avec beaucoup de sensibilité.
1: Exactement, tout à fait.
0: Alors, on revient. Tu ressors de la FEAR, tu as tes 20 minutes de Nena.
1: Oui.
0: Ok, et tu te mets à écrire. Et comment tu écris? Comment tu fais ce que tu fais?
1: Alors, déjà, je ne le fais pas toute seule, parce que cette formation, elle m'a permis de rencontrer une metteuse en scène qui s'appelle Maya Rico, qui a une compagnie à Toulouse, qui s'appelle Les Chiennes Nationales, que j'ai sollicité pour m'accompagner sur ce chemin.
0: D'accord. Alors, excuse-moi, mais oui. Juste, je t'arrête 2 secondes. J'ai une petite carte postale sonore pour toi. On écoute.
2: Momo, c'est Maya. Il y a Rémi qui est en train de t'interviewer, qui m'a demandé de parler de toi. Eh bien, c'est avec grand plaisir, parce que ce fut une grande joie de te rencontrer. Tu m'as invité... comme tutrice quand tu étais à la FEAR sur ton projet de maquette sur Nena. Puis on a décidé de continuer à travailler ensemble et ça a été un vrai plaisir tout ce travail avec toi, d'être avec quelqu'un qui n'a absolument pas un ego surdimensionné, qui est dans une joie absolue d'apprendre, de se faire bousculer, d'être voilà, à l'écoute de l'autre. Et donc je me suis sentie super invitée et que ça c'est déjà un grand bonheur de rencontrer des artistes comme toi. Et puis dire que de t'avoir aussi croisé un long moment en fait, parce que ça a été un long moment quand même cette création, de te voir à un endroit de partage de joie et que ça c'est absolument puissant en fait de se rencontrer dans le travail avec toujours la joie et le rire et un rapport aussi aux autres curieux, attentionné, bienveillant, mais vraiment dans la vraie définition de ces mots. Et que ça, c'est aussi la force, je pense, de ton travail, de ce que tu dégages et de ton écriture, de tes écritures. Voilà, donc dire que ben voilà, je suis très heureuse d'avoir pu partager un temps de travail comme ça avec toi, que je t'embrasse très fort, et ainsi que Lola, qui t'embrasse très fort, et ainsi que Toto.
0: On s'embrasse très fort dans le théâtre. Maya Rico des Chiennes Nationales. En fait, ça nous dit qu'on travaille à plusieurs, qu'on partage beaucoup de choses dans ces moments d'écriture.
1: Bah oui, merci Maya pour cette carte postale. Quelle joie et quelle émotion. Bah oui, on partage énormément de choses et je suis tellement contente qu'elle ait accepté de m'accompagner dans cette aventure parce que. Ben, au début et encore aujourd'hui, on n'a pas toujours confiance et on ne sait pas par où prendre les choses qu'on veut fabriquer. Moi, je ne la connaissais pas du tout. Je ne la connaissais pas du tout personnellement. Je l'avais vue jouer 10 ans auparavant un spectacle adapté de La vie devant soi de Romain Gary qui se jouait dans la rue et son énergie et la façon dont elle partageait avec le public. Je me suis dit, mais c'est comme ça en fait que j'ai envie de faire quelque chose de spontané, de simple, de joyeux, mais aussi qui te prend quelque part dans toutes ces émotions. Et vraiment, ça a été un... un plaisir de pouvoir livrer, moi, les premières intuitions que j'avais, les premiers bouts de texte, les premières idées, et d'avoir quelqu'un comme ça qui a l'expérience du terrain fort de ce que c'est que jouer dans la rue, de ce que c'est que... Enfin voilà, elle m'a donné confiance aussi dans le fait que, qu'avec le public, je peux oser tellement de choses. Enfin, si j'ai envie de séparer le public en deux pour leur faire faire les deux rives de la Méditerranée, bah, c'est possible. En fait, fais-le. Et c'est...
0: Alors, Nena.
1: Oui.
0: Ça veut dire quoi pour toi? Tu sors avec 20 minutes, tu écris, oui. Et tu écris un spectacle, je ne sais pas, qui en fait un petit peu moins d'une heure.
1: C'est ça.
0: Et qui dit énormément de choses, où en fait, on parle de toi, de ta famille.
1: Mm-hmm.
0: Qu'est-ce qui te pousse à faire ça?
1: Eh bien, ça faisait longtemps que ces questions m'agitaient, puisque Nena, donc, qui veut dire mamie en arabe algérien, c'est ma grand-mère qui vit à Chalon, en Champagne. Et depuis longtemps, j'avais envie de parler d'un bout de cette histoire de ma famille qui a dû partir de l'Algérie à la fin de la guerre, puisque mon grand-père était harki. Donc, à un moment donné, portait l'uniforme français. Et au moment de l'indépendance, ils ont dû partir très rapidement pour venir en France, parce que c'était trop dangereux de rester là-bas. Et donc cet arrangement, cet exil, moi, m'a toujours interrogée. Enfin, et je n'ai pas tout à fait baigné totalement dans cette culture algérienne, arabo-musulmane, puisque je suis issue d'un couple mixte, comme on dit. Voilà, mon père est d'origine franco-française et c'est du côté de ma mère qu'il y a ses origines algériennes. Et en fait, quand je voyais ma grand-mère dans sa cuisine préparer ses msemmen, donc ses galettes de semoule, où elle se mettait à taper la pâte, à faire énormément de bruit, enfin voilà, cette force, cette puissance, ben moi, c'était un moment où je la regardais, où vraiment, c'était un des petits bouts d'Algérie en France, cette Algérie où j'étais pas encore allée à l'époque et que je n'ai pas connue comme celle que ma mère et ma grand-mère ont vécue. Et donc, c'est vraiment cette image-là. Je me suis dit, ben oui, c'est cette image d'elle dans cette cuisine, cette semoule, cette pâte, cette force, cette puissance et ces langues différentes qu'on parle toutes les deux, mais on arrive quand même à se comprendre. Ça a été ça le point de départ aussi de ce spectacle. Je me suis dit, c'est par là que j'ai envie d'entrer pour raconter un bout de mon histoire.
0: C'est une histoire qui... J'ai pas le mot, mais en tout cas, c'est une histoire qu'on n'entend pas souvent, parce que c'est une histoire qui a été occultée, l'histoire des harkis. Alors nous, dans la région, on avait des camps dans le Lot-et-Garonne, donc il y a eu tout un tas de jeunes d'une génération qui sont nés dans les années 60-70, qui sont les enfants d'harkis et qui ont été enfermés dans des camps et qui ont eu des vies compliquées, on va dire, et puis surtout un regard de l'histoire, c'est-à-dire que, et toi tu dis, c'est-à-dire c'est difficile de parler au nom des traîtres.
1: Mmh.
0: Et qu'est-ce qui t'a laissé, où tu as trouvé cette force de dire, traite ou pas traite, c'est des histoires, il faut les raconter?
1: Ben déjà parce qu'on m'a toujours expliqué que cette histoire était plus complexe que ce qu'on voulait bien entendre et dire. Donc oui, ces personnes étaient considérées comme des traîtres, mais la réalité est bien plus complexe que ça. Les choix que ces personnes ont faits n'étaient parfois pas vraiment des choix. Enfin, voilà, j'ai compris aussi en parlant avec ma maman, en lisant aussi des écrits là-dessus d'historiens et des témoignages, comme c'était aussi cette situation, le produit de toutes ces années de colonisation, de guerre. Et donc, je me suis dit que j'avais pas envie de faire un spectacle là-dessus précisément, mais que cette question allait apparaître, puisque c'est la raison de l'exil. Et quand même d'oser le dire. Enfin, je sais que ma mère, au début, quand elle a vu les premières étapes du spectacle, elle était un peu, elle avait un peu peur. À un moment donné, je dis, bah oui, c'était un harki. Ma mère dit, waouh, bah d'entendre ce mot-là dans l'espace public. Je regardais autour de moi, je me disais, bah, quelqu'un va réagir parce que c'est connoté encore négativement. Et ça, c'était aussi... pour moi, c'est fort, en fait. Et c'est pour ça que j'aime jouer dans l'espace public et que j'écris pour ces lieux-là. C'est que c'est fort de faire entendre ces mots, ces langues, ces voix dans nos espaces publics, quoi.
0: Alors, Néna, c'est ta grand-mère. Oui. Elle est le centre de ce spectacle. Oui. C'est elle qui parle, c'est elle qui dit ça. Mais tu viens de parler de ta mère qui, tu racontes, à 4 ans et demi, elle laisse beaucoup d'affaires. Elle comprend pas ce qu'elle vient faire à Chalon-sur-Marne. Et il y a quelque chose qui m'a évidemment qui a résonné dans mon oreille, c'est-à-dire que donc elle grandit en France et dans les années 80, elle fait de la radio et une émission qui s'appelle De babouche à oreille. Et je t'avoue que j'ai essayé de chercher. J'ai vraiment essayé de chercher si je pouvais entendre des choses et tout ça. J'ai rien trouvé. Et je me dis, mais il y a quelque chose qui trace dans cette écriture, dans cette façon de parler et de cette envie de raconter des histoires. J'ai l'impression qu'il y a vraiment une histoire de famille là-dedans.
1: Oui, tout à fait. Moi aussi, j'ai déjà essayé de chercher des extraits de cette émission et on en a, puis elle n'en a pas non plus de traces. Mais oui, ma mère, c'est quelqu'un qui aime aussi parler et partager. Et effectivement, je crois que c'est... J'en parlais avec elle il n'y a pas longtemps, parce que je m'interroge beaucoup sur ce que c'est que transmettre une culture et comment on la transmet. Et moi qui ne parle pas cette langue, elle ne m'a pas été transmise. Et aujourd'hui, je parle très peu l'arabe.

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1: Et alors, combien tu mets de semoule ?
2: Voilà, donc c'est des recettes où il n'y a pas de verdoseur, et tu le dis bien. On n'est pas chez Marmiton. Pour apprendre à faire quelque chose, il faut le vivre, j'ai l'impression.
1: Tout à fait, c'est ça. Il faut le vivre. Et quand ma grand-mère, je lui demande, mais combien tu mets de semoule ? Elle dit, mais je sais pas, c'est comme ça, tu mets un peu de ça, un peu de ça. Et ça, je crois que c'est propre à beaucoup de familles, quelles que soient nos origines, en tout cas du côté des grands-mères. Souvent, cette génération, le verdoseur et la balance, c'est pas vraiment ça qui permet de transmettre et d'apprendre, c'est le fait de le vivre, de le voir, de le faire ensemble. Ouais.
2: Donc, on passe d'une recette, d'une crêpe. À un moment donné, ce spectacle, il dit beaucoup de choses. Il t'a donné envie de faire quoi après ça ?
1: Eh bien, après ça, il m'a donné envie de le jouer, beaucoup, parce que c'est un spectacle que je prends énormément de plaisir à jouer. Et donc, j'ai eu la chance de jouer dans plein de contextes et d'endroits différents. Donc, j'ai passé quand même beaucoup d'années après la création de ce spectacle à le jouer et à... Voilà, je ne suis pas repartie tout de suite vers une autre création. Enfin, en tout cas, je n'avais pas forcément le besoin, l'envie. Je n'avais pas d'intuition de nécessité de plonger dans un sujet ou dans un autre. Et c'est quelques années après la création de Nenna qu'avec une copine, Laetitia, qui est Maltia Madankos, de la compagnie Lantaille, qui était avec moi aussi à la Féar. Et ben, de fil en aiguille, on a eu envie de s'embarquer ensemble dans une aventure artistique. Donc on est notre point de départ, c'est cette envie d'être ensemble et de mélanger nos façons d'écrire, de jouer, nos rapports à cet objet spectacle. Et en 2022, on a commencé la création d'un spectacle qui s'appelle De l'eau à la bouche, qui est né de cette envie et de... On s'est interrogé sur... nous qui aimons toutes les deux raconter des histoires et aussi les histoires des gens qui nous sont proches ou qu'on rencontre pour de vrai. On s'est interrogé sur ce qui traversait les espaces publics, privés, à l'image des histoires. Et donc on s'est dit, mais c'est l'eau qui traverse tous ces espaces. Et puis moi, je suis originaire de la région Grand Est. Laetitia ne connaît pas cette région. Elle me dit, bah, tiens, si on s'embarquait toutes les deux vers chez toi, à la recherche de ce qui circule, bon, d'accord. De fil en aiguille, on fait des recherches. On va sur Internet, on tape le truc autour de l'eau dans la région. Et à un moment, arrive comme ça sur notre ordinateur un extrait d'un reportage de France 3 Champagne-Ardenne avec un monsieur qui est au milieu d'un champ et qui nous dit, ici, une goutte d'eau peut avoir un destin totalement différent. Selon l'endroit où elle tombe, à quelques mètres près, elle peut partir dans l'Atlantique, dans la Méditerranée ou dans la mer du Nord. Et on voit cet extrait de reportage, ça se passe en Haute-Marne, donc pas loin de là où j'habite. Et là, on dit, bah, banco, on va aller là-bas, on va aller voir ce que c'est que cet endroit où il y a la croisée des destins et la croisée des mondes. Et donc, on est allé en Haute-Marne, on a commencé à faire des rencontres et on a écrit un spectacle dont le point de départ, c'est ce point géographique qui s'appelle le point triple, qui est donc totalement invisible au milieu de ce champ qui n'a rien de remarquable. Et ça a commencé à nous agiter aussi philosophiquement sur qu'est-ce que ça fait de tomber à un endroit et pas à un autre, quel chemin tu prends, pourquoi. Voilà, ça a commencé à cheminer comme ça.
2: On revient sur le Mektoub.
1: Oui, il y a peut-être quelque chose de ça aussi, de déterminisme aussi, et puis le fait que ce

0: point triple soit dans cet endroit-là. La Haute-Marne, c'est un des départements qui se vide le plus en France. Nous, toutes les deux, on vient de milieux ruraux. On se dit, bah, c'est peut-être aussi l'occasion de parler de ces espaces à l'image de ce point triple où on passe à côté sans se rendre compte qu'il y a, bah, comme dans tout endroit, de la vie et que c'est riche. Donc, ça nous a donné envie d'aller à la rencontre des personnes qui vivent là-bas aussi pour écouter leur histoire.
1: Alors, comment on fait ce temps? Comment on va récupérer la parole? Qu'est-ce qui construit? Parce que moi, je suis vraiment attiré par cette forme de résidence, d'aller capter des choses et de construire, de co-construire presque une création à partir de ce qu'il en ressort. Comment on arrive presque vide et on va se remplir sur les autres? C'est quoi la méthode? Comment t'as fait? Comment vous avez fait?
0: Eh bien, on a vraiment mis nos expériences en commun pour chercher, pour chercher comment être visible. En tout cas, on vient de l'espace public et de la création pour ces espaces-là. Donc, on s'est dit, il faut qu'on soit visible dans des espaces publics, dans ces villages autour du point triple, et il nous fallait un dispositif entre guillemets. C'est-à-dire un moyen de ne pas juste simplement arrêter les gens dans la rue et faire un micro-trottoir, mais un moyen de donner envie et de décaler, enfin voilà, d'avoir un décalage pour donner envie aux gens d'aller nous parler. Et donc, on a travaillé avec une scénographe pour construire une cabine faite de deux cuves de récupération d'eau, d'éléments qu'on avait pu observer là dans ce territoire haut-marnais, une vieille porte, un plancher de bois, de palettes. Donc on a créé cet habitacle. Et notre récit autour de cet habitacle, c'est que c'est la cabine qui nous a permis d'observer le point triple. Donc il y a des petites lucarnes pour observer. Et à l'intérieur, on y a installé tout du matériel, des tasses pour faire du café, un réchaud, des carnets, une carte pour se repérer. Et on a décidé d'emmener cette cabine avec nous dans les alentours du point triple, dans un rayon de 30 km, de la poser dans l'espace public, et puis de se répartir un peu les rôles, c'est-à-dire celle qui est là et qui accueille les gens qui sont intrigués, donc leur expliquer ce qu'on fait ici, et puis ensuite les gens rentraient dans cette cabine pour une durée de 15 à 20 minutes. Ils avaient un enregistrement sonore à écouter qu'on avait fait, on racontait aussi poétiquement ce que c'était que ce point triple et ce qu'il nous avait fait, et ensuite l'une de nous communiquait au talkie-walkie avec la personne qui était dans la cabine. Donc voilà, la personne était seule et parlait à une personne qu'elle ne voyait pas. Et notre point de départ, c'était déjà de leur demander s'ils connaissaient ce point triple, s'ils en avaient déjà entendu parler. Et pour beaucoup d'entre elles et d'entre eux, c'était pas du tout quelque chose qu'ils connaissaient, alors que c'est à quelques pas de chez eux. Donc c'était vraiment la porte d'entrée pour parler de soi, de ce qu'on fait ici, de comment on est arrivé là, de est-ce qu'on est toujours resté ou est-ce qu'on est parti, revenu. Voilà, donc on a créé ça, quoi.
1: C'est génial parce que les auditoristes le voient pas, mais tu as commencé par dire on a créé un dispositif et tu faisais une grimace sur le terme dispositif.
0: Je sais pas comment dire
1: autrement. Ça m'a fait penser que avec Gaëtan Ranson, oui, on a essayé de se désintoxiquer, oui, de la langue de bois, oui, et j'étais là, mais dis que t'as fait une cabane,
0: ouais.
1: Voilà. Et en,
0: ouais,
1: fait, tu le dis. Et,
0: oui.
1: Je trouve ça chouette. Ouais. On va passer une musique parce qu'on,
0: oui,
1: parle beaucoup.
0: Oui.
1: Tu nous as choisi quoi?
0: Alors, je vous ai choisi la chanson d'Anne Sylvestre pour aller retrouver ma source. Parce que c'est une chanson qui nous a beaucoup parlé avec Laetitia quand on était sur cette création de l'eau à la bouche. Et les gens qui rentraient dans la cabine en entendaient un extrait aussi.
1: Allez, on écoute.

0: Pour aller retrouver ma source, Anne Sylvestre, eh bien du coup, il nous reste peu de temps, ça fait pas loin de 50 minutes qu'on est en train de discuter, il nous reste pas beaucoup de temps, et pour aller retrouver ma source, je trouvais ça assez intéressant, je me dis, mais en fait ça pose aussi la question de à quoi on s'attache, et notre source c'est qu'est-ce qui a fait, d'où on vient et on s'y accroche, et justement l'attachement, c'est la thématique de Chahut. Et donc, tu es ici dans le centre d'animation et il y a eu un appel à projet auquel tu as répondu. Et qu'est-ce que tu as envie de faire, sans nous en dévoiler de trop, mais qu'est-ce que tu as envie de faire?
1: Alors, ici, là, ce que j'ai envie de faire et ce que je fais depuis que je suis arrivée, depuis la première semaine en décembre, je viens plusieurs semaines là, sur 2 ans, c'est d'aller rencontrer... des personnes qui vivent à la Benauge et de passer par les histoires de cuisine, de goût, de saveur pour qu'ils et elles racontent des morceaux de leurs histoires et ce à quoi ils et elles sont attachés. Voilà, à l'image de ce point de départ que je prends dans le spectacle Nain-Nain, qui sont ces galettes de semoule. Là, j'interroge les gens sur c'est quoi ces goûts, ces saveurs qui sont importants dans leur vie, qu'ils et elles ont au fond du cœur, qui les amènent ailleurs, avec des personnes qu'ils et elles aiment, dans d'autres lieux. Voilà, comment ces histoires de goûts, de saveurs, permettent de partager des bouts de notre histoire. Donc je vais dans plusieurs endroits dans le quartier pour aller comme ça récolter les mots des gens que je mets symboliquement dans des petites fioles, voilà, auxquelles je donne des titres. Et donc toutes ces petites fioles, c'est comme s'il y avait des bouts du goût de la Benauge. Et pour moi, le goût de la Benauge, ce serait tous les goûts, les saveurs qui font partie de la vie des gens qui vivent ici. Donc je suis là-dedans en ce moment.
0: Alors, tu as fait une diagonale, puisque tu viens de l'Est. Tu traverses la France, tu arrives dans un quartier.
1: Oui.
0: Comment on rentre en contact avec ces gens-là? Comment on les approche?
1: Alors déjà, je suis accueillie au centre d'animation. C'est un peu mon QG, voilà, ma base, quoi. Donc déjà, je suis ici, j'arrive dans ce centre. Ça me permet aussi de faire des ateliers avec différentes personnes qui passent dans ce centre. Et puis ensuite, je suis allée me balader sur le marché Calixte Camel. Là, la bibliothèque vient de réouvrir et c'est vraiment un lieu fort dans le quartier, un lieu de passage. Donc je m'y installe j'interpelle les gens, ou les gens s'arrêtent. Voilà, je suis avec ma petite table, tous ces flacons un peu intrigants, ce micro. Voilà, j'essaye de donner envie aux gens, en tout cas, de s'arrêter. Et puis, je participe aussi à des choses qui se passent au centre, ce qui me permet de rencontrer des personnes, d'ensuite les recontacter, de prendre des rendez-vous pour des entretiens un peu plus longs. En fait, tout ça se construit pas à pas, mais... grâce à vraiment à cet accueil au centre d'animation et à le soutien de cet endroit, de l'équipe de Chahut aussi qui m'accompagne là-dedans.
0: Et alors, qu'est-ce que tu as appris de ce quartier? Qu'est-ce qui fait trace dans ton écriture, puisque tu vas nous faire une proposition? Et voilà.
1: Alors, eh bien, qu'est-ce que j'ai appris? C'est un peu dur de répondre à cette question parce que je suis que de passage, donc c'est comme si j'avais des bribes.
0: Alors, qu'est-ce que tu as retenu?
1: Qu'est-ce que j'ai retenu? Ah, eh ben j'ai retenu que je pense, comme dans plein d'endroits, la cuisine, ça se partage et ça sert à se rencontrer. J'ai retenu qu'il y avait beaucoup de formes de solidarité dans ce quartier. J'ai retenu qu'il y avait des gens d'horizons très variés. J'ai retenu que... Ouais, j'ai retenu tout ça et que j'ai retenu aussi que je pense plein de gens sont contentes de partager des bouts de leur histoire.
0: Tu as fait des rencontres ?
1: Oui, j'ai fait beaucoup de rencontres. Vraiment, et ce qui est intéressant, c'est que c'est des rencontres qui parfois durent 5 minutes quand les gens sont de passage, mais aussi c'est des rencontres d'une heure, mais un peu plus, puisque je reviens régulièrement. Donc je revois aussi les mêmes visages, des choses se disent qui ne s'étaient pas dites la semaine d'avant. Donc vraiment, j'ai l'impression que que pas à pas, il y a des couches différentes, un peu comme les couches du msemen, cette galette. Voilà, il y a des choses qui s'empilent ou bien des choses où j'ai l'impression que je vais un peu plus en profondeur dans les rencontres.
0: Il y a des choses, des fois, qui sont un peu difficiles à vivre quand on est artiste, et notamment, c'est d'arriver sur des commandes dans des quartiers qui sont... et ces quartiers-là, ils ont besoin de culture, ils ont besoin de gens, ils ont besoin d'attention. Et les artistes, ils sont de passage, c'est-à-dire qu'ils viennent et ils repartent. Comment on vit ça quand on construit son travail ?
1: Ben déjà, je pense qu'il y a de la culture comme partout, il y a des cultures. Enfin, justement, j'ai pas envie d'être dans cette posture où on croit qu'on amène la culture quelque part comme s'il n'y en avait pas. Pas du tout. Les cultures, il y en a partout. Moi, je ne suis que de passage. Et donc, j'essaye de trouver cet endroit le plus juste, c'est-à-dire de venir avec ce que j'ai, avec mes histoires aussi. Et vraiment, le fait de travailler avec ce centre d'animation, de travailler avec Chahut, dont bah, les personnes qui font vivre cet asso sont du quartier. Enfin, voilà, il y a quelque chose où je me suis sentie plutôt à l'aise. En tout cas, mais de passer par ces récits-là de cuisine, par ces moments de partage, Et je l'ai pas, je l'ai pas ressenti comme une commande institutionnelle. Enfin, j'essaye de trouver en tout cas comment moi aussi je me raconte et qu'est-ce que aussi je partage de moi.
0: Alors, Chahut, c'est bientôt. C'est presque demain. Est-ce que ta proposition, elle va être sous quelle forme ?
1: Alors, ma proposition pour cette année, ça va être sous une forme qui se passera le jour de la fête de la Saint-Jean, le 5 juin. Donc, on invite les personnes à la tabler. Je ne vais pas en révéler trop, mais en tout cas, c'est quelque chose à vivre, à écouter, à regarder, à entendre des fragments du goût de la Benauge vont être là sous plein de formes, vont être racontés aux personnes qui vont venir à la fête de la Saint-Jean. Il y a tout un groupe de complices, une petite quinzaine de personnes avec qui j'ai travaillé sur comment partager ces extraits de goût de la Benauge. Et voilà, c'est vraiment... Ça va être vraiment un moment où on va avoir accès à des petits bouts de ces histoires. C'est pas un spectacle, voilà.
0: D'accord. Et c'est quoi ton approche avec Chahut ? Comment tu trouves ce festival ? Qu'est-ce qui t'a amené à venir vers Bordeaux ?
1: Eh ben en fait, j'ai été invitée à jouer Nain Nain en 2024 par le directeur de l'époque, Gabriel. Et c'est là en fait qu'on s'est rencontrés avec Corinna, Audrey. Et en fait, j'avais fait une intervention sur le marché où je demandais aux gens, j'avais tous les ingrédients pour faire les msemen, et j'avais un panneau où c'était écrit « Je voudrais apprendre à faire des msemen ». Donc c'est un moment où les gens s'arrêtent, me montrent la recette, on fait ensemble, les personnes deviennent actrices du truc, deviennent un peu les stars, parce qu'elles savent faire et que c'est quand même assez impressionnant, la manipulation de cette pâte. Et en fait, c'est... Audrey et Corinna, je crois que ça leur a plu aussi ce moment, cette approche. Et c'est à partir de là qu'après, au fil des discussions, elles m'ont aussi proposé de venir dans ce quartier de la Benauge et de tenter comme ça de rencontrer sous plein de formes différentes les personnes qui y vivent.
0: C'est quoi ta recette des msemen ?
1: Alors, ma recette des msemen, c'est drôle parce que je ne sais plus vraiment quelle est ma recette, parce que tellement de gens m'ont raconté des recettes différentes. Mais c'est semoule, eau, sel, pétrir très longtemps, bien trop longtemps pour moi en tout cas. Je n'arrive pas encore à les faire bien souples. Mais c'est pétrir et mettre de la force et surtout avoir beaucoup de patience. Il faut beaucoup de patience parce qu'il faut laisser reposer cette pâte. Et ensuite étaler, faire des couches, un feuilletage, faire cuire. Voilà, mais beaucoup de repos. Il ne faut pas être trop pressé. Et je crois que c'est un peu comme la création artistique. Il y a le temps. Il faut des fois laisser reposer les choses. Et donc, moi, je vais laisser un peu reposer. Là, je pars demain et puis je reviens au mois de mai dans le quartier de la Benauge.
0: Morgane Audouin, qu'est-ce qui t'anime pour l'avenir ? T'as envie de faire quoi ?
1: C'est une très bonne question, évidemment. Qu'est-ce que j'ai envie de faire ? J'ai envie de continuer à jouer les différents spectacles. J'ai envie de partir un peu moins de chez moi, parce que je suis beaucoup sur les routes et je sens que ça commence à être... c'est plus vraiment ce dont j'ai envie. Donc j'ai envie de rencontrer plus de gens, de lieux autour de chez moi pour un peu plus construire et fabriquer par là-bas.
0: Revenir au pays.
1: Oui, c'est ça. Revenir un peu plus au pays, ouais.
0: C'est comme ça qu'on va se quitter, qu'on va arrêter ce long entretien. Merci. Donc on te retrouve le 5 juin, c'est
1: oui.
0: ça, à Chahut. Est-ce que tu tournes dans le mois de juillet, août et... Alors peut-être pas sur Bordeaux, mais est-ce qu'il...
1: Oui.
0: Ça vit comment tes créations ?
1: Eh bien là, il y a quelques dates de Nain à venir, dans le Lot... en Bretagne, voilà, faut pas hésiter à aller voir un peu toutes les dates, mais il y en a une bonne dizaine là. Et puis on parlait de source, retrouver ma source. Là, je repars en travail sur le spectacle De l'eau à la bouche, où nous tentons de retourner aux sources de ce spectacle et on va essayer de continuer à le faire vivre. Voilà.
0: Alors pour nous, ça nous touche un petit peu parce que l'eau, c'est quand même quelque chose de très important dans notre région. On a fait des méga bassines, on a construit des grosses mobilisations. Donc j'espère qu'un jour, tu viendras nous faire ce spectacle, enfin en tout cas nous proposer ce spectacle. Merci Morgane Audouin.
1: Merci Rémi.
0: C'était Rature et on se retrouvera bientôt avec Aurore. Allez, au revoir.
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0: Évidemment que c'est... Salut les fantômes, évidemment que c'est de la radio.
1: Et évidemment que c'est pas ça.
0: Évidemment que c'est une mission.
1: C'est réellement un comeback inattendu de Salut les fantômes en direct sur la clé des ondes 90.1 d'ici les 22h pile. Nous sommes en présence de deux êtres humains, Anaïs Garcia et Antoine Errant.
2: Bonjour.
1: Le principe est simple, il suffit de parler et de diffuser de la musique, et il suffit d'écouter et de diffuser de la musique à l'intérieur de son cœur. Je pense qu'on a tous les éléments pour faire une émission correcte. Tout le monde a amené son texte, les CD sont rentrés. Et pas d'habillage sonore à part si je mets... Moi qui parle en fond.
0: Une semaine, la semaine d'après.
1: C'est pas génial. C'est comme se regarder dans un miroir avec le reflet qui fait pas ce qu'on est en train de faire. Salut les fantômes, c'est une émission aussi ancienne que raréfiée récemment. Il s'agit de stratégie. Pourquoi pas faire une autre stratégie, en tout cas ce soir. C'est bien en direct puisque nous sommes dimanche 17 mai 2026. Et si vous voyez un vélo, cliquez sur le carré pour prouver que vous êtes humain. Et l'émission commencera. On commence de suite par Your Voice. Et après, je mets... L'ambiance.
2: Je commence ?
1: Ah ouais, ouais,
2: ouais.
1: Ok. Ouais, c'est ça. Ça, c'est mon... Quand j'arrête de parler, je fais... À toi.
0: Louride.
2: J'ai dû en boire de l'eau et la faire jaillir de mon corps. L'eau sombre nappée de toutes les histoires, l'eau qui coule à la place du sang, l'eau des survivants. Je crie, je pleure, je chante, vêtue de noir. Ma longue robe traîne dans la poussière des jours et des nuits et des jours. Je suis humide et je contiens la mère, le père et l'enfant. Les enfants sont comme les autres. Des petits êtres qui portent une âme, lourde âme de nos péchés et de nos victoires. Je marche derrière le cortège des morts. Je suis aveugle au soleil et ses rayons effleurent ma peau poudreuse, sable fin de la peine des familles. Je marche longtemps fatiguée par la terre dure sous mes pieds. Dans l'onde d'un tremblement, mon corps sursaute et se fige, saccadé. J'ai le rythme des ancêtres sous la peau, dans la chair. Les abluvions des rivières passent d'une strate à l'autre, d'un chant de la voix à une éruption spontanée. Je connais les ténèbres et les louanges aux dieux. Les montagnes et les prés, les fleurs récoltées avec de la souffrance et servilité. J'ai fait passer un hymne dans les temps, je viens de loin. Ici, ce soir, c'est la chanson des bizarres, des étranges, des distingués. Au soleil qui se couche sans un bruit, je dis stop, arrête-toi. Je ne veux plus voir les cycles se répéter et je me demande quand sera la fin. Les mouvements sont trop rapides, j'ai brûlé. Je veux que mes cendres soient dispersées aux 7 pics des plus hauts sommets. Je ne suis pas personne, et tu entends ma voix, je frémis à ton oreille. Lente vibration, grave onde, infrasonore, dispositif secret. Il faut mettre de côté une partie de soi et se laisser perdre l'ego pour faire le deuil du moi puissant et devenir surhumain, devenir banal. Je sens mes muscles qui se contractent dans le dos et mes côtes se raidissent. Le son provient de l'intérieur.

Toxicité. Vous écoutez Salut les fantômes sur la clé des ondes et la chanson que nous venons d'écouter de Youssou N'Dour. Il n'a pas moins de 36 ans d'existence ou de non-existence, ça dépend si on l'écoute ou pas. Et de toute façon, qu'est-ce que c'est 36 ans de nos jours? Toxicité, qu'est-ce qui est toxique? Peut-être si quelque chose est toxique dans ton foyer. Pose-toi la question de savoir si ce n'est pas toi. Non, je dis ça, je pense au maire de Bordeaux en fait. Enfin, je veux dire, dans un sens où, quelque part, s'il y a un problème dans Bordeaux, c'est peut-être le maire, non? Il se plaint beaucoup. Enfin, bref. En tout cas, ce que je veux dire par rapport au maire. Enfin, c'est pas. Mais c'est juste. Ça sert à rien de se venger sur tout le monde de sa propre, du sentiment qu'on a de ne pas réussir à être ce qu'on croit être. Stark 5, caché à l'intérieur, 17 mai 2026. Je me demande qui je suis, plus ce que je suis. Et puis après, on va passer à Starks. Ce que c'est, ce qu'elle est et les rapports que nous pouvons espérer. On me dit en ce moment ce qui est vrai. Ce qui est vrai, c'est qu'il se trouve vraiment beaucoup de monde en ce moment pour dire ceci est vrai, ça c'est vrai, ça ce sont les vrais. Les vrais quoi? Les vrais ceci, les vrais cela. Je sens que tout le monde est effrayé de découvrir la nue vérité et semble recouvrir comme rhabillé avec des images de vérité. Même plus qu'une image, une semblance de vérité qu'on exfiltre de la vérité pour la mettre sur le chemin de la vérité. Et les plus grands routiers le savent, ce n'est qu'une pause en chemin, c'est en fait la destination. Alors cette propagande de vérité n'est pas exactement reposante. Il s'agit de la terrible inversion du jour et de la nuit. S'il vous plaît, arrêtez que c'est vrai. Car vous parlez de menteurs, et le pire dans cette histoire, c'est que ce sont même des menteurs qui s'ignorent. Et alors là, il n'y a plus rien. Ressaisissez-vous de votre petite carapace et enfuyez-vous, et surtout, il ne faut pas s'en foutre. Il vaut mieux souffrir que de s'anesthésier dans ce royaume. Cette place des échanges, cette cour où on commente, où on affirme, où on confronte l'autre avec plus qu'une opinion, une vérité, c'est très enfantin, c'est vrai, c'est enfantin qui est temps. Voilà. Alors moi, dans tout ça, je suis le seul. Ce programme que vous écoutez ne ressemble absolument à presque rien de connu, c'est unique et cela vous transforme, vous devenez une sorte d'initié à cette expérience esthétique qui vous convient. Vous êtes rendu incapable par notre radio show d'énoncer la moindre vérité. Nous vous voulons tremblant, hésitant, mais beau. Capable de parler avec la même sourde angoisse que celui qui depuis longtemps n'a pas... Vous voit si déstabilisé, donc capable d'improvisation, donc capable d'harmonie dans un bruit inédit et toujours courant. Notre émission est un programme formel. Il forme. Nous laissons l'informel aux anciens répétiteurs des leçons de laboratoire de recherche-développement. Et nous nous occupons du cœur des choses, du cœur parce que insaisissable, nous pouvons feindre l'autorité sur lui. Nous pouvons jouer. Jouer à être fort et le devenir par la même. Les fausses formes sont les synonymes de l'informe qui les jugule. Voici la société du stress avec sa culture du répétitif et du larcène, sa culture de l'amplification. Nous la détestons. Nous sommes l'archer sur la crête de l'horizon. Nous sommes le nuage qui s'enfuit. Le nuage qui s'évapore avec son plus beau message enfoui en lui. Comme la poule aux œufs d'or, nous prétendons, il n'y a rien dedans. Il n'y a rien de caché à l'intérieur. J'écris cela vendredi à 13h35 et je le dis encore et je le répète, il n'y a rien à l'intérieur. Tout est caché dans tes yeux. Ce que tu cherches est caché dans ton cœur. Tu ne peux pas ouvrir ton cœur si tu ne sais pas si tu ne sais pas qu'il n'y a rien à l'intérieur de ce que tu vois. Alors parle-moi, dis-moi que tu m'aimes. Tu verras, en risquant tout, tu ne risqueras plus rien. Pour un instant, fugace et inoubliable, tu seras immortel et libre, et heureux, heureuse et affranchie. Dis-le, Starks, dis-le que tu m'aimes. Zut, mon lancer de musique est raté, puisque le bouton n'était pas le bon. 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Dites-le.

0: Vous écoutez SLF, autrement dit, salut les fantômes, en direct sur la clé des ondes, il est 22h17, à l'instant nous écoutions The Golden Palominos avec le très beau Diamond, I'm Only Human, nous dit la chanteuse Sid Strow. On continue donc.
1: C'est pas facile de se souvenir, surtout de son âge. 37 ans. C'est peut-être pour ça. Moi, je ne sais plus. Je suis. C'est la même chose. Tout ce qui a changé. Une vague qui emporte le passé. J'ai souvent dit que je n'ai pas grandi. Mais je ne dis pas toujours la vérité. Je fais un tour par-ci et un autre par-là, et puis c'est comme ça. Nous faisons la fête, nous oublions, nous expulsons, nous passons des moments bons, en bonne compagnie, on s'offre des cadeaux, on remplit des placards avec des objets, on achète des meubles, on agrandit l'espace de notre vie, on sombre sous les barricades. Lorsque je t'ai rencontré, j'ai mis trop de maquillage, orange et noir autour des yeux. Qu'est-ce qui est noble ? Se regarder dans le miroir et puis ne plus se reconnaître. À l'aube d'un jour nouveau, je suis sensibilisée et je n'appréhende plus demain. Le mouvement apparaît serein, à la fois pur et calme. Je cherche la paix et alors que je ne m'étais pas rendu compte de ma différence, un cap disparaît. C'est l'amour libre, partout, tout le temps. Et les âmes sont dans ce torrent. Je reçois des affiches de concerts auxquelles je ne vais pas aller, mais je sens que ça va bouger. La ville n'est pas si calme. Alors qu'un de mes yeux se ferme, l'autre clignote gravement et s'éblouit en versant une petite larme. Ça s'agite sous la terre. Les morts ne sont pas encore tous de poussière. Dans un stade de développement avancé de la société, les vers grouillent et de mon côté, j'ai les ongles cassés. Zone de brouillard. Les laitages ne sont pas la solution. Fumée et vapeur d'eau. Un homme me toise du haut de mon vélo. Rien n'empêchera mon sourire. Une pile de photos au coin du bureau. Elles sont toutes les mêmes. Un intérieur et le même homme qui pose proche du sofa. Il n'est pas en velours, l'homme. Ni l'homme. Il n'est pas en velours, ni le sofa. Ils sont tous les deux faits de cuir souple, blanc, avec des écorchures. Le mur a des taches. Les fleurs fanent. Et les parois permettent les échanges. Je n'aime pas la nervosité, surtout en plein soleil. La lumière des rayons est de toutes les couleurs. Un mauve me pose problème. C'est une question de perspective, de point de vue, d'injonction, de typographie, de mélange qui forme un être simple. Ce n'est pas simple et il faut savoir que l'on cherche à comprendre pour en trouver un bout. Parce que ça déconne. La vie déconne. J'ai beau faire des dessins, des collages, l'histoire me dépasse. J'ai la sensibilité fragile. Et alors que tu croises mon chemin, une éclipse soudain. Tous les lits sont de l'autre côté du mur. Fait bien au carré, les draps blancs sont lourds. Et quand on se met dedans, un nuage nous entoure. Quand je m'endors, je suis délivrée des cauchemars. Le moment très fort dont je me souviens, c'est un plan graphique qui contient tous les autres plans avec deux oiseaux au repos en collage dessus. Dans cette histoire, finalement, personne ne peut avoir de souvenir. Il ne veut plus voir personne. Il ne veut plus voir personne. Il se met recroquevillé dans un pli de la vie. Quand la nuit arrive, elle me fait peur. Alors je marche dans la rue, claire, lumière, orange d'un autre siècle. Ma ville veille et je marche pareil. Toutes les nuits, pareil, un petit fantôme qui disparaît entre les pierres blanches. La ressemblance, c'est l'écart avec la vraisemblance, avec le réel. Il faut partir vite, aspirer, par un événement quelconque. Vite, vite, partir vite. Je rentre. Pas de différence. Je marche pareil. Toutes les nuits, je marche pareil. Il y a des pavés devant, plein de pavés, qui sont tous de hauteurs différentes. Ils sont cassés comme ma marche et mes chevilles qui vrillent, pas stables. Je ne suis pas stable. Personne ne dit rien quand je rigole pour rien, quand la fumée sort de mes oreilles, quand il y a de la vapeur dans l'air ou que tout devient électrique, que la tension augmente de minute en minute. La branche va céder et les enfants sont tous fébriles. Personne ne dit rien. C'est l'histoire d'une naissance, dans un bordel, où personne ne dit rien, sans aucune explication, dans un climat privilégié, dans une belle maison où la déco veille, où les tapisseries s'arrachent mêlées à la poussière, où il y a de grands escaliers. Je compte les nœuds du bois au plafond, je prends des notes mentales en chiffres et j'écris des journaux d'enfants, des choses bien propres avec des petits papiers, des clés et des dessins mal faits. Je sors des petits trucs de ma poche, des bonbons emballés dans l'aluminium. Je ne raconte pas de poésie politique. Je n'ai pas la rage. Les vraies histoires ne me concernent pas. Je résiste à la réalité. Je résiste à l'évolution. Je cherche un chemin de compréhension dans le récit. Les histoires des morts et du passé. Il faut respecter ce qui est dit. Et tous les petits carnets. J'ai un livre que j'ai inventé. Il n'existe pas. Je te le ferai lire en rêve. Ça s'efface. C'est déstabilisé. Il faut faire plus, comme dans un voyage. Un bout de banlieue, c'est fort, c'est multiple, c'est construit dans plein de recoins et je connais la place du village où tout le monde se retrouve. La lutte, la bagarre, la violence. On ne sait pas comment ça arrive, mais ça mobilise nos cœurs avant toutes les choses, importantes et insignifiantes. La musique, c'est le beat de la vie. Depuis que je l'écoute, ça commence avec les premiers sons, ceux des oiseaux, et ça finit dans un salon de nuit autour de la house dansante. Quand on perd nos apparats, quand on les oublie au sol et qu'on sème un bout de notre maquillage sur la route de la danse, c'est dans la danse que l'on est vrai. Les corps se partagent dans de vagues. Je ne sais pas, je ne sais vraiment pas. Tout droit, les étrangers rentrent à la maison avec de la peine, toujours de la peine. Et ils sont célèbres. Ils suivent le rythme de la peine. Je veux voir la matière sur le papier. Et par là même le geste, le corps, en mouvement. Je ne veux plus que tu sois paralysé. Action. Ça sent mauvais dans la chambre, ça sent la fatigue et la lenteur, les draps sont soulevés et l'air est changé. Il n'y a plus de verre par terre et les cendriers sont dehors. Ça sent bon dans la chambre, ça sent la vie, c'est rythmé et tout bouge, la vie bouge, il fait beau. J'ai pas envie d'y aller, je suis la flemme et mon corps a besoin de bouger, calme. Chaque muscle reprend sa place. La machine des veines, organique rouge, bouge bien.

Question d'apprentissage, en effet. À mon avis, on vient d'écouter un des titres les plus incroyables, peut-être, de la période, on va dire, historique des années 90, peut-être on pourrait dire ça. 1996, la chanteuse Nicolette, donc établie, je pense, à ce moment-là, à Glasgow, accompagnée par le duo, signé par Warp, Plaid, fait cette reprise de cette chanson qui est bien plus ancienne, qui date de je ne sais quoi, c'est avant-guerre ou juste après. Where are all the flowers gone? Les fleurs qui ont disparu, ce sont les jeunes gens qui partent à la guerre. Donc c'est très intéressant d'entendre cette version un peu presque post-rave, post-dancefloor en tout cas, de gens qui sont habitués à faire danser, même s'ils font danser avec du cœur. Et d'interpréter cette chanson qui parle d'une façon faussement candide de la disparition des uns et des autres. À une époque peut-être où la guerre n'est pas vraiment un sujet médiatique dans la culture pop à ce moment-là. Mais la guerre n'a jamais cessé de faire son mal. Nous sommes aujourd'hui en mai 2026 et ce qu'on appelle le rendement pour l'armée russe est arrivé à 780 décès par kilomètre carré gagné pour l'armée russe. Nous continuons notre émission par un programme de lecture édifiante et suggestive et la suite de cette sélection confondante. Pourquoi c'est pas moi qui le dis ? Pourquoi en disant ça, j'ai l'air de me cacher dans le cœur de l'autre ?

assez heureux, alors je me dis, ok, même je peux sauter de joie, enfin. Là, sur la passerelle qui craque. Ah, elle craque. Ok, je vais me contenter d'être sur l'autre côté de la rive pour sauter de joie. Et c'est entendu, pour exubérer. Je veux pas finir comme vous savez, je ne sais pas qui, moi, je survis à la traversée de la passerelle. Moi, je survis à la traversée de la passerelle et j'attends la mousson, la mousse, le son, le chien du ciel, la traversée, je survis. Après, je fais des petits pas et après, je fais des petits. Et après, on attend encore l'orage. Bref, on fait une culture entière et même une agriculture. Et toi aussi, après, tu es là. Enfin, tu le sais bien. Je n'ai peut-être pour l'instant même pas besoin de te mentionner. Disparition du nom, disparition du nombre, retour à l'unicité, danger suprême, solitude dans le cosmos. Le héros détache le nombre du corpus des électricités symboliques. Il détache sa ceinture. Pendant que j'étais dans l'espace, l'empire qui m'y avait envoyé s'est effondré. Les machines ne répondent plus. J'attends la réponse. J'attends qu'on me pose la question. Starks est encore écrit dans le ciel. Je tape sur ma machine à écrire. C'est une machine qui m'écrit. Et je tape dessus. Amicalement. Et voilà tout. Voilà, voilà. C'est Salut les fantômes. En direct sur la queue des ondes.

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1: On est bien peu de choses, toi le dieu qui m'a fait tourner la tête. Une seule chose compte, le fil. Je souffle et je prends ma respiration. Une bulle de savon, prête à éclater. Le jour est beau. Il y a le soleil et de belles photos. Le monde. Derrière le voile clair en soie, les peintures sont des mots qui restent en toi. Des mains sur la toile s'effacent. Je ne me souvenais plus de ma naissance. Je suis au bord. Il existe des parois en ciment vernies par le temps qui sont profondes, des strates, un reste de sédiments, la marque du coquillage dans la montagne, le chant, la musique qui frissonne, et on redistribue. L'éloignement permet de changer. De tout changer. Et on sent comme une instabilité, le doute. C'est ce qui fait l'art à ce qu'il paraît, et c'est désagréable. Parti en exploration à la fin du langage. Quelles sont les petites choses qui s'éparpillent, les fines particules, la poussière? De temps en temps, je m'écarte pour mieux revenir. L'esprit est grand, grand comme ça. On va se régénérer autour de la table et aura lieu un banquet avec des fleurs sur la table. J'ai sectionné les cordons de la voile. J'ai libéré le bateau de la rivière où on ramassait les coquillages que l'on mangeait le soir. Il se passe quelque chose. Le chat est dessiné au-dessus de l'arc-en-ciel. Elle était timide. Parfois, elle avançait brute dans la vie. On coupe une chose, molle, et on n'entend aucun bruit. C'est silencieux le sort. C'est silencieux le sort. Je vois dans le vague flou. Il nous lie par les tripes et fait des nœuds. Je surprends ma nuit et m'offre des choses bizarres. Il vagabonde en parlant à personne. Il oublie de manger et il se faufile dans les couloirs d'immeubles pour dormir. Il reste une couverture ramassée quelque part n'importe où. La chose la plus importante, c'est de ne pas avoir froid. Alors sinon, c'est fini. Il répare, il surprend. Il s'attend à voir venir l'instant à son insu. Il s'approche et il guérit, il soulage. L'autre fois, j'ai mis les doigts dans la prise, mais il n'y avait pas d'électricité dans la maison. Je ne suis pas morte. J'ai bu de l'eau au robinet et il m'a électrocutée. Et j'ai inondé la terrasse en plein été. Nous mangions bien. Elle est partie seule sur le chemin dans un camion blanc.
0: 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Vous écoutez Salut les fantômes. Il est 11h moins le quart. Continuons dans une vibe new-yorkaise qui prend son temps et surtout le nôtre.

0: This is this one that's called Cellular Phantom Cellular Radio Show. Paper Doll. Bon, on peut dire ça avec moins d'emphase. Paper Doll. Extrait de Deep Disco Culture. J'ai trouvé ce CD à Clermont-Ferrand. En plus, enfin, dans un truc. C'est un disque que je tiens beaucoup parce que vraiment c'est une compile de morceaux de disco un peu foufou et on voit le vivier que peut être un underground, c'est-à-dire plein de groupes de disco, donc avec des moyens quand même de production, l'intelligence du studio, de l'instrumentarium, de la composition, l'intelligence du corps et du club, mais surtout des grandes variétés d'expression. J'avais entendu en parlant aux anciens du reggae à Bordeaux, des gars qui disaient qui avaient connu vraiment tout bien, et puis qui disaient en fait à une époque il y avait plein de groupes de reggae, et puis après en fait il y en a eu moins, et puis chaque groupe avait son style, quoi, avait développé son propre style en fait à force de jouer dans une sorte de dans sa propre bulle en fait, et que maintenant en fait la scène s'était un peu plus qualifiée vers un truc du genre tout le monde joue un peu pareil et il y en a moins, et en fait il servait un peu de backing band pour tous les gens qui viennent, qui passent à Bordeaux. C'était professionnalisé à Donf. Et c'est pour ça que moi-même, dans une chanson, je dis « L'amateurisme est le seul monument qui doit rester. Il ne tient pas la route. Il a des chiffres. » Vous écoutez « Salut les fantômes » et nous continuons immédiatement. Enfin, continuer immédiatement, c'est la définition même de vivre, n'est-ce pas ? Caché à l'intérieur, Starks appuie dessus. Je ne connais pas son sentiment d'existence. J'ai créé un protocole, il y a beaucoup d'acteurs. Je pense que je peux me débrouiller. Je marche dans la rue comme une poupée de chiffon. Peut-être que quelque chose aura raison de moi. Peut-être quelque chose veille sur moi comme nous veillons sur le leur. Il veille sur notre sommeil. J'ai ouvert la deuxième porte. Le dragon a l'air d'un truc gonflable, idiot pour des gosses qui n'en voudraient même pas. Idiotie de ma capacité à comprendre. « Je me sens complètement perdu, » dit le héros. « Mais je n'ai pas le droit d'être perdu. Il me reste la narration. Je dois raconter. Je dois faire le récit de ce qui arrive, ou pas. » Allons-y pour un petit récit en quatre chapitres, quatre comme une maison carrée. 1. Differentia apporte... Pardon, il faut que je me lance dans ces petites narrations complètement stupides. Je ne sais même plus ce que j'ai écrit. 1. Donc Differentia, c'est un personnage, vous avez bien compris. 1. Differentia aborde le récif avec son équipage de gamins bosselés. Diff, comme on l'appelle, arbore cette frange verglacée au-dessus de ses yeux en lit de verre, comme des pétales éclatés d'une fleur à laquelle on a bu tout son soûl. Je ne suis pas une sœur, je crée des pierrades et des éclats d'embouchure, je n'ai pas, même pas besoin de ton fleuve, jaguar et pique. Diff pose la bottine sur la berge où le vent rugit. Elle s'ébroue. Sa combinaison, sans nul autre pareil, correspond sans doute à quelque chose dans la boutique du souvenir. Mais cependant, tout est incréé, tout est rock, tout est spécial, tout est ringard et futuriste à la fois. J'ai niqué le réseau entre mes dents. Tu es obligé de parler. Tu es obligé de parler maintenant, hurle-t-elle sur le garçon entravé. Dis-le, hurle-t-elle, dis ton sentiment. Le vent s'abat en trompe. Les petits animaux se cachent derrière les mignons chênes tortueux habités par des hiboux rigolos, etc. Tu connais le topo. « Dis-le » crie-t-elle encore à la une, à la rengaine et en quadrichromie. Le temps passe. Les sentiments ont été révélés par des pierres sur l'autre face de l'île. Une culture est née de cela. Le garçon, je crois, ça va. Quant à Differentia, je crois qu'elle a continué sa carrière. Elle a joué dans quelques films vraiment bien. Mais nous retrouverons nos petits amis très bientôt dans la séquence numéro 2. 2. Le vent hurle. Des chacals et des hyènes copulent sous des étendards déchirés qui claquent difficilement sous les éclairs débiles d'un orage à la remorque des tempêtes du millénium. Je me saisis de ma bouteille de lait et en verse une goutte sur une tranche de pain noir. Non mais j'écris inconsciemment. Enfin. Elle s'humecte et devient fertile. Je remercie par texto le dispensateur de cette méthode. Le message arrive en monde bouddhiste. Je ne sais pas pourquoi, ça me fait toujours ça. Au-delà de cette vague histoire de collation, je me retrouve encore une fois harnaché au-dessus du cratère d'un volcan et Differentia, qui revient, joue d'un violon en métal particulièrement cliché et pénible. Diff, comme l'appellent ses proches, et même ceux qui la craignent, décide de décrocher le téléphone et de composer un trop rare numéro. Une nuée de livreurs déboule dans les rues piétonnes et slalom entre les touristes. L'ambiance est folle. On a l'impression que beaucoup d'échanges se font dans l'ombre. Et on ne sait toujours pas ce que fait Starks et pourquoi il n'y a pas plus souvent d'intervention divine. Un réalisateur italien décide que tout ça est décidément une nouvelle forme de comique. Pourtant, personne ne rit. Et oui, ce n'est pas le bon moment pour le cinéma italien. Starks est caché à l'intérieur de la... Ah oui. Starks est caché à l'intérieur de la police ! Scande un vague militant un peu paumé. Et tu ne diras rien si tu te fais arrêter. Et tu ne diras rien si tu te fais arrêter. C'est comme vous voulez. Ça, on ne sait pas qui le prononce. Voilà. Ça, on ne sait pas qui le prononce, ni à qui ça s'adresse. Peut-être à la cantonade, sur un quelconque réseau géré depuis je ne sais plus quelle plateforme pétrolière. Enfin, on peut rajouter une chose. Starks intervient à l'intérieur, directement du cœur. Elle est cachée, quoique son nom circule dans les polices d'investigation tout autant que dans les sectes millénaristes. Le nom circule, sans prudence. Et pourtant, Starks ne risque rien. Vous saurez d'ailleurs bientôt pourquoi. Enfin, c'est pas fini, parce qu'il y a 3 et 4, mais je vais peut-être caler mon CD. Entre-temps... Ah non, il était déjà calé. Ouh là là, ouais, en plus... Ouf. Ok, bon, c'est ça. Est-ce bien ça que j'avais décidé? Si on peut appeler ça une décision, en tout cas... Ouais, je pense que ça ira très bien. Vous écoutez Salut les fantômes en direct et nous passons à la partie 3, puis après la partie 4, de la narration face à l'impossibilité de dire. 3. On ouvre complètement les fenêtres et les perspectives et on se rend compte du niveau auquel on est descendu. C'est le puits de la perte du sens ou de la création du sens. Attention de pouvoir remonter. Il faut un cadre. Il me faut un cadre. Tu dois me donner un cadre, le cadre que j'aime. Je m'en fiche. Je ne vais plus crâner dans l'abîme, même si tout le monde a l'air de faire ça. Je ne sais pas comment me confronter. La radio chavire et j'attends 1, 2, 3, nouvelle façon et l'a inventée. Le chant glisse au sol. J'essaie de rester, ce qui tient, ce qui traverse, ce qui espère, ce qui nettoie, ce qui dure, ce qui pousse, ce qui crée, ce qui mémorise, ce qui marque, ce qui triomphe, ce qui honore, ce qui déblaie, ce qui arrange, la matière, la mémoire et l'intériorité, et le message perdu entre deux fils. Les personnages allégoriques entament leur petit pas de danse, le petit noisetier, la chance au bout du rouleau. Tous les classiques, le beignet, le brevet des classes, la serviette éponge, le carreau fichu, la danse du cerceau, et tous ces vieux trucs qui évoquent plus ou moins quelque chose. Et c'est là que Starks a quelque chose à dire, et donc qu'elle va intervenir, venir entre toutes et tous, intervenir au carrefour de la pensée et du hurlement et de la suite à espérer, et au milieu de l'amour. L'amour débandé, avachi sur le marchepied, au parchemin illisible, à la tristesse infâme, et pourtant reconstitué, attendant le repas, prêt à guerroyer, pacifiquement, jusqu'à l'aube, sans aucune justification, sur la défensive, défendant les siens et défendant les autres. Amour, tout brille, explosion du sentiment, exposition des preuves, élégance, retour du regard, souvenir inamovible, car souvenir de confiance. Starks arrive. Le ciel tremble, les écrans clignent, les récits s'amenuisent, l'air se simplifie, la musique apparaît. La musique, c'est la danse. La danse, c'est la scène. Et la scène, c'est le cœur. Starks descend doucement et se pose sur ses pieds juste à côté du lit et tout est devenu beau. Tout est simple et beau et vrai et peut-être ça commence ici. 4.
1: Je suis seul, je suis le seul.
0: Peut-être entre un discours et sa réception. Depuis des décennies, et là, dans la confiance et la lumière, un silence qui rappelle beaucoup la solitude. Starks est quoi ? Divinisé ? Réalisé ? Occupé par le temps et l'espace ? Carrefour étoilé, il n'y a pas de territoire. Tout est divisé. Tout est divisé et les bords flottent dans un ciel sans texture. Alors donc c'est ça. C'est peut-être raté. Il y a quelque chose qui vibre au fond de l'œil. C'est l'absence de mots. On ne pourra plus rien dire. Je suis tombé trop haut. J'attends des nouvelles. Le téléphone en bakélite ne semble plus connecté à rien. Son haut-parleur ne crachote même plus de non-information. C'est du côté du règne végétal, un règne qui s'ignore, évidemment. C'est là que j'ai établi le campement. À partir de zéro, on compte de 10 à 0, et là, on n'attend plus rien, ni désert, ni chute d'eau. Le dos, la cambrure, l'espace donné, la position, tout cela se reposera pour un temps indéfini. Il faut garder la force pour un enchantement constant qui ignore ce qu'il donnera puisqu'on ne trouve plus les mains tendues, ni les écoutes. Le flot ininterrompu de papier attend son heure, il tombe dans un semi-vide cotonneux, sans un bruit. La culture de l'image a brisé la peur, mais aussi a brisé la musique, et la peur est revenue plus épaisse. Il faut un silence pour entendre le chant, il faut un silence pour le laisser résonner en soi. Starks entonne sa prière. Elle est une prière d'amour, elle est adressée dans le ciel de la nuit qui ne sait pas s'en émouvoir. Quelqu'un entend le silence pour lequel il faut s'incliner. S'incliner pour accueillir des siècles d'attente récompensées par une toute petite chose, une mélopée dans la nuit. Pour s'inscrire, aller jusqu'au bout du document. La sonnerie retentit. Tout le bureau se réveille et ouvre les yeux.
2: « Quoi ? Encore un espace vide ? Tu veux pas écrire sur autre chose ? Tu as peur de quoi ? Que ça se remplisse ? Que ça donne quelque chose ? Tu veux garder la surface nette ? Mais il faut bien que tu te nourrisses ! Il faut bien que tu aimes encore ! Si on veut qu'il se passe quelque chose ! »
0: Le bureau, c'est des gros yeux et une bouche marrante. Je regarde, ok, ok. Merci bureau, j'ai compris, ça va.
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1: Je ne sonde pas les cœurs, mais les sacs des bonnes femmes. Un crime de plus, un crime de moins. L'odeur va avec l'image. Au regard de tous les jours, juste dans le vent de ma petite existence, les choses sont factuelles, blanches comme de la javel. Répétition et vibration, résonance, le monde entoure tout. Je suis là avec un sourire vide, un trait sur le visage. Je suppose que tu vas me dire quelque chose. Les personnages dans les rêves se sont éclipsés. Tout ça, c'est froid. L'aloe vera est presque morte. Il vaut mieux ne pas savoir que l'on va bien plutôt que de ne pas savoir que l'on va mal. Les nœuds dans les bois et les barreaux des radiateurs. Avant, aux toilettes, je racontais mes cauchemars. On m'a dit souvent des histoires de femmes et de fantômes, d'ombres sur les murs, d'un gardien de la maison. La sorcellerie, ça se transmet aux prochaines générations. C'est dans le sang des femmes, dans un bijou que l'on garde, dans une pensée cachée, les femmes. Ça se transmet des choses. Les femmes, ça parle. J'ai vu la statue de la guerrière et elle a perdu un bras. Elle est en bois et ses seins sont nus. Il lui reste une main pour se battre. Elle attend les méchants. Battez-vous, battez-vous ! Je l'entends crier par la fenêtre. La ritournelle sonne comme les voix et les présences sont dans un sac où on a mis les draps sales pour les laver, pour que tout soit propre et agréable au toucher. Il fait chaud dans le corps. J'ai appris la leçon, une virgule. J'ai eu envie des autres alors que j'avais envie de moi. J'ai écrit les titres de mes aventures en oubliant d'en préciser le contenu. Un livre a disparu dans les bruits de ma mémoire. La vie bouge. Il y a la trajectoire des corps en mouvement qui tombe. Si on la dessine, elle prend la même forme en courbe X et Y et Z, simplement imprévisible, inattendu, inconnu. Tout semble si étrange et inquiétant. Petite chose laissée au remous de l'univers. J'ai vu une photo de la lune en couleur et je me rends compte que rien n'existe en noir et blanc. La lumière traverse l'espace. Comme au premier jour, je ne serai pas là. Demain, nous avons du travail. Chaque minute peut être utilisée. On remplit les moteurs, on fait attention au niveau de l'huile et demain, tu sais que c'est fini, pas un jour de plus. C'est l'accident. Ça va entrer dans ta tête dure. Le goudron, c'est comme le corps, c'est chaud, c'est compact, ça s'abîme. Je n'ai pas réussi à m'intégrer. On me voit comme une surface imperméable. Je gravis les distances qui me séparent. Plusieurs morceaux disséminés à l'autre bout de l'être. Je pars en voyage au pays imaginaire. Les fantômes grondent, on les dérange avec nos problèmes de sang et de veines. Comment te faire comprendre? Comment te dire d'un sourire?
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So famous. Non, mais ça, c'est vraiment. C'est un disque, moi, ça m'accompagne depuis longtemps, ce truc. MC5, le fameux live Kick Out the James, c'est vraiment. Alors, j'espère que vous appréciez ce mélange de paroles sensibles et de musique tapageuse. Mais enfin, cette musique est aussi tapageuse que sensible. Nos paroles sont aussi sensibles que tapageuses. C'est vraiment 1969, c'est un live, la pochette elle est bizarre, elle est épique, collage de photos, on dirait des dessins, et le drapeau américain, et en même temps un grand poster avec une feuille de weed, et test du soft power. Mais en tout cas, c'est vraiment un super live où toutes les guitares sont en friche, vraiment, il n'y a pas de problème avec ça. Les guitares sont en friche et on comprend mieux qu'est-ce qu'on peut faire avec une guitare à partir du moment où ce disque a existé. 1969, MC5. Le débordement dans un cadre structurel érotico-normé ou plutôt normativant. Ce que je veux dire par là, c'est que il y a des moments épiphaniques, des moments de défrichage et ce disque, le fait de graver ce disque a été sans doute un saut vers des états de conscience. En fait, qu'est-ce qu'il faut faire? Ça sert à rien d'aller se masser dans des concerts de rock fort dans n'importe quel festival. Il suffit d'écouter à un volume réduit un disque de rock fort d'une autre époque et on comprend du coup un message comme une littérature. C'est comme une littérature en fait, il n'y a pas de problème. Vous écoutez Salut les fantômes, il est 23h21 et... Salut les fantômes est une continuité dans la discontinuité. C'est un laboratoire formel de recherche autour de la langue et du temps qui passe. Plus je dis quelque chose et plus je sais qu'il est tard. En tout cas, ça c'est l'axiome. Je détache les énoncés pour que la respiration se propage. Non mais que peut-on penser de cette écriture ? Ni adressé, ni clair, ni pensé, au-delà et au-devant de tout, maniéré à l'extrême, se mettant ses propres bâtons dans les pattes, de quel récit s'agit-il ? Du récit cauchemardesque d'un esprit qui s'exprime sous la contrainte ? Est-ce que ça parle de la force, juste ce qu'il faut pour dire juste quelque chose ? Juste pour dire bonjour ? Il en faut des efforts. Et surtout caché derrière peut-être de la force qu'il faut puiser dans le monde entier, dans les montagnes, dans les cours d'eau. C'est là qu'il faudrait aller. Mais pas dans l'image, dans la vérité des montagnes et des cours d'eau. Ça peut être aussi juste là, sur un trottoir. Surtout pas dans les images. Et de la force qu'il faut pour pouvoir doucement dire « Je t'aime. » L'esprit oiseau intervient. « Ça te sert à quoi ?» Ça, c'est le son de la voix de l'esprit oiseau. « Ça te sert à quoi de dire que tu t'es perdu si tu ne m'écoutes même pas ?» Oui, voilà, je sais ce qui est ici mis à l'épreuve, c'est la foi. De continuer en se disant « Si ça continue, c'est bien. » Encore une force. De continuer en se disant si ça continue, c'est bien. C'est le courage, il arrive, il est juste après, juste au bout des doigts. Endors-toi et le courage te trouvera. Il n'y a pas que moi dans cette histoire, j'essaie d'y voir clair. Je suis reconnaissant, j'ai aimé être accompagné, j'ai aimé me perdre moi-même dans cet accompagnement. Perdre, perdre ou prendre. Je voudrais maintenant tout magnifier. Tout sublimé, mais aussi tout amélioré sur scène. Vous savez, c'était un spectacle, show extraordinaire dans lequel le monde entier s'est reconnu comme un miroir, ni favorable, ni avilissant. Un miroir dans lequel on pouvait se voir comme nous voit l'être qui nous aime. Salut des fantômes, c'est la construction, l'échafaudage qui permet l'élaboration de ce temple joyeux et souple destiné à la scène. Musicalité induite au pivot des divinations, des espoirs, des soupirs, des histoires communes et des histoires sans partage. C'est une lisière entre la nuit
et la nuit profonde. C'est une séance, une plongée, un aérobic, un funk, une fenêtre, une nuit entre le jour et le jour, plus profond qu'à reposer. Agiter, agiter, et après reposer, reposer. Agiter, agiter, agiter, puis ensuite reposer. Moi, je ne veux pas jouer la comédie. Je veux ressentir une émotion.

0: Good night.
1: Et voilà, Good Night, effectivement, super enregistrement, quand les mots se plient au-delà du désir du corps de dire les mots, et donc un très très beau, le meilleur disque, en fait, bon, il n'y en a pas beaucoup, mais de Jeff Buckley, le live au Ciné Café, ça c'est vraiment... c'est pas possible d'éviter ça, je pense. C'est vraiment un des meilleurs disques, en fait. Parce que c'est, ça n'obéit pas. Et puis après, même, bon, j'aime bien le disque qu'il a fait après, mais c'est vachement mieux. Parce qu'en fait, c'est vachement mieux. Pour nous qui cherchons, y a un truc. Il y a un truc. Il y a une expression. Ça peut être une inspiration. Il y a une fascination aussi, c'est une reprise, donc c'est ça la grande histoire, non ? C'est de perpétuer, improviser, the way young lovers do, donc évidemment, il y a un truc qui se ferme, il y a une boucle qui fonctionne toute seule, puisque il dit qu'il est amoureux de ce qu'il fait, il est narcisse, en fait, et il crée un espace, en fait, complètement cohérent. Et l'éditeur de ce disque, 4 titres, hein, avec 2 compositions originales de Jeff Buckley, et ensuite une reprise d'Edith Piaf, qui est incroyable aussi, parce que la manière de faire sonner la guitare est très intéressante, on dirait vraiment un arrangement. C'est-à-dire que la procédure imitative chez Jeff Buckley est totale, il y a vraiment une construction du son qui est assumée d'une façon qui est savante et assez, assez sauvage aussi. Très très beau document, donc le live à Ciné de Jeff Buckley. Même la pochette est cohérente, une photo du live. On peut espérer quelque chose qui revienne de ça, une trace de café. Voilà. Alors, salut les fantômes, on se quitte là. On va écouter un dernier morceau, ce sera Alice Coltrane, qui est rien moins que qui ce que j'avais envie de dire, c'est qu'il n'y a rien moins que tout un chacun. C'est vraiment à la radio qu'on peut dire n'importe quoi. Faisait des chansons dans son ashram en hommage à son défunt mari. Elle faisait sa musique, mais il lui arrivait de consulter son défunt mari dans ses rêves et aussi de consulter des fois. Je trouve ça assez amusant comme anecdote. D'autres compositeurs pour savoir comment il faut couper sa musique ou monter les compositions, et pourquoi pas par exemple Stravinsky qui pouvait venir dans ses rêves lui dire ceci cela. La vérité de ce qu'on va entendre, c'est plutôt une sorte de gospel, spiritual jazz, syncrétique, ashram, mais de toute façon c'est super. Alors salut les fantômes, c'est fini. Merci Anaïs pour tes textes, c'était super de les découvrir.
2: Merci Antoine.
1: Et pour ma part, j'ai dit là, une suite de quelque chose que j'avais commencé un peu avant, les épisodes de Starks, qui est un effort d'écriture, de continuité, mais qui n'est pas continu. La Clé des Ondes nous permet de faire cette émission depuis un bon moment. C'est une radio qu'il faut soutenir, c'est une radio qui est nécessaire et qui est de plus en plus une respiration dans le paysage médiatique, puisque au-delà même de la couleur politique, je crois même que c'est la question de l'expression et la question de perpétuer en fait...

0: un usage populaire de la radio, en fait, qui est non commercial et qui est un usage d'utilité publique, de bienséance et d'élégance. Toutes les émissions de la Clé des Ondes sont intéressantes et il y a toujours quelque chose qui se passe sur notre antenne.
1: Et il y a souvent des nouvelles émissions, tous les ans d'ailleurs. Est-ce que tu es au courant un petit peu des prochaines émissions nouvelles?
0: Non, c'est un truc que je fais plus tard dans un autre cadre, si jamais...
1: Je parlais pas de la tienne.
0: Non, mais c'est pas ça. C'est dans la mesure où la possibilité peut-être de créer un mercredi matin, le mercredi matin accueil solaire,
1: une matinale qui s'appellerait Accueil solaire.
0: Qui serait basée sur le concret, c'est-à-dire notamment présenter les émissions spéciales qu'il y aura dans la semaine, etc. Et des choses comme ça, ou comme l'actualité musicale qui est complètement donc, le rebours de notre émission à nous qui vient s'adresser plus directement à la nuit, à l'inconscient, et nous clôturons de toute façon à chaque fois la semaine civile, on va dire, de cette radio en dépassant
1: largement les bornes.
0: Voilà. En ouvrant les bornes.
1: Les bornes de l'écriture.
0: Voilà, de l'écriture et de l'expression radiophonique. Nous sommes là, en tout cas dans Salut les fantômes, pour rendre un hommage aussi à tout ce qui a existé.
1: Et qui sont vivants et morts.
0: Et tous ceux qui existeront.
1: Et j'hésite à faire un hommage à Carinette. Carinette qui nous a quittés il y a 2 semaines. Merci à toi d'être vivante parmi nous.
0: Voilà, il paraît que les ondes de la radio partent dans l'espace en fait, intersidéral et n'ont pas de... Je ne sais pas si elles s'émiettent, mais en tout cas, elles arrivent jusqu'au bout de leur trajectoire, c'est-à-dire qu'il n'y en a pas. Et dans l'espace infini, notre but est de contribuer de façon à ce que les... êtres miroirs de l'autre confin de l'espace ne reçoivent pas que de la merde.
1: Mais c'est nous qui recevons les ondes extralucides.
0: Why not? Voilà, le bureau
1: Sinon
0: de production de
1: la radio n'existerait pas. C'est ça l'histoire de la radio. C'est
0: un. Oui, il y a un
1: comment
0: retour.
1: On enregistre les sons? Qu'est-ce qui est transmis? C'est ça l'origine. De la radio.
0: L'origine de toute œuvre humaine enregistrée est évidemment un rendez-vous avec la mort.
1: Allez, sur ces bonnes paroles.
0: Et la vie, donc. Le témoignage de la vie existante, puisque. Bah en fait, c'est une. Comment dire? C'est une façon, en tout cas, de ressusciter. Sans doute, mais il faut donc pour cela de la prudence et du savoir-faire. Et j'espère que nous avons comblé sur ces attentes que vous avez au fond de vous sans le savoir. C'était donc Salut les fantômes 1222. Et
1: ça fait 3 ans maintenant.
0: 3 ans.
1: Salut les fantômes, on vous souhaite un bon dimanche soir et à la semaine prochaine.
0: À la semaine prochaine. Ciao, ciao. On écoute Alice Coltrane. Avant, c'était Jeff Buckley. Avant Jeff Buckley, c'était MC5. Et avant, parce que j'ai pas dit avant, le truc de techno tout à l'heure, c'était Blake Baxter. F-Y-U. Bon, enfin, ça c'est quoi? De l'annonce à rebours, à contre-temps, 23h43. On est sorti du podcast. Il n'y a plus que le direct. Vous pouvez nous écrire à Salut les fantômes, tout attaché, comme ça s'orthographie normalement, @gmail.com, et vous pouvez nous écrire à propos de ce que vous chante, puisqu'il s'agit bien entendu de perpétuer l'engagement dans l'enchantement. S'affranchir d'un monde désenchanté, première étape avant la révolution des...
1: Moi, si tu continues, j'ai envie de chanter, donc...
0: Oui, bah, on aura l'occasion. Allez, salut.
1: Ciao. On va rajouter un petit peu de partie chantée les prochaines fois.
0: Tout mon cœur. Salut.

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0: Il va falloir économiser sur l'essence, attention.
1: Qu'est-ce qu'il raconte? Il y a une grève de prévu, non?
2: Non, j'ai pas lu.
1: Moi, j'ai rien vu sur les journaux.
2: Non plus, j'ai rien entendu.
1: Dis donc, je crois bien que j'ai plus de monnaie. Tu veux pas regarder si tu as 50 francs?
2: Oui, je regarde.
1: Non, j'ai plus rien. Dis donc, qu'est-ce que ça veut dire? Pourquoi faudra économiser l'essence?
0: Les gars des raffineries ont décidé d'apprendre la musique.
1: Ah, une blague?
0: Mais non, c'est officiel.

0: Est-ce que vous voulez voir à quoi ressemblent nos visages quand ils ne sont pas masqués? Ce sont les mêmes visages qui paient un loyer pour vos appartements pourris. Les visages de ceux à qui vous offrez des stages non rémunérés ou des jobs à plein temps pour 1000 euros. Ce sont les visages qui paient des milliers d'euros pour assister à vos cours. Ce sont les visages des gamins que vous frappez quand vous les chopez avec un peu d'herbe dans les poches. Ce sont les visages de celles et ceux qui doivent s'enfuir du bus quand les contrôleurs apparaissent, ne pouvant se payer le voyage. Ce sont les gens qui cuisinent vos faux filets à point dans les restaurants chics et reçoivent pour ça 60 euros la soirée, au black. Ce sont celles et ceux qui préparent vos cafés serrés à Starbucks. Ce sont celles et ceux qui répondent à vos appels en disant « 118, 218, puis-je vous aider ?» Ceux qui achètent de la nourriture à Lidl parce que celle des autres supermarchés est trop chère. Ceux qui animent vos camps de vacances pour 600 euros par mois. Ceux qui rangent les étalages des magasins où vous achetez vos légumes bio. Ce sont ceux à qui la précarité bouffe toute l'énergie vitale. Ceux qui ont une vie de merde, mais ont décidé qu'ils en avaient assez d'accepter tout ça. Nous faisons partie d'une génération qui, pour un jour, a arrêté de s'empoisonner le sang avec la névrose d'une vie passée dans la précarité et qui a soutenu les émeutes. Nous sommes le futur que vous devrez écouter et la seule partie saine d'une société couverte de métastases. Ce qu'il est en train de se passer est d'une importance historique, des places remplies à craquer, de gens qui explosent de joie quand des voitures de police brûlent. Notre existence même est dans ces cris. L'existence de celles et ceux qui ne peuvent pas croire que les gouvernements élus se retourneraient contre leurs citoyens et leur feraient payer des dizaines d'années d'erreurs commises par les secteurs financiers et les multinationales. L'existence de ceux qui maintenant commencent à penser que tous ensemble, nous pouvons leur faire peur. Ces exclamations étaient furieuses et joyeuses, explosant depuis la partie saine de la société, pendant que celles empoisonnées se cachent dans la chambre des députés. Les Black Blocs ont encore frappé. Vous feriez mieux de regarder autour de vous maintenant. Des rumeurs disent que vous pourriez en rencontrer certains pendant vos cours, à la bibliothèque, à la machine à café, au pub, sur la plage, voire même dans le bus.
1: Collettivo Universitario Autonomo de Torino,

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Merci beaucoup.

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